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4: Il est 5h en temps universel, 7h ici à Paris, vous écoutez la radio du monde. Et RFI Matin, ça commence. Bienvenue à vous au programme des 3 heures que nous allons passer ensemble. Le Proche-Orient et cette réunion tripartite à Jeddah, Arabie Saoudite, Turquie et Pakistan se retrouvent en pleine crise au Moyen-Orient. On en parle ce matin. Nous serons aussi en Colombie où l'extrême droite s'installe à la présidence. On évoquera la surchauffe de l'Europe en cette période estivale. Et puis on se penchera aussi sur cette crise qui n'en finit plus au sommet du football mondial. Merci d'être avec nous. On commence avec le journal. Bonjour Lisa Vili.
5: Bonjour Pierre Boudias. Bonjour. Bonjour à toutes et à tous.
4: Et à la une, une réunion annoncée entre Arabie Saoudite en Arabie Saoudite entre dirigeants saoudiens, turcs et pakistanais.
5: Oui, l'ordre du jour n'a pas été annoncé, mais les discussions se déroulent en pleine tension entre Téhéran et Washington au sujet de la réouverture du détroit d'Ormuz. L'histoire de son village en lutte face aux démolitions de l'armée israélienne avait fait le tour du monde grâce au film No Other Land, comme la vidéo dans laquelle il filme sa propre mort sous les balles d'un colon israélien. Un an après l'assassinat de l'activiste palestinien Aouda Atalen, un colon vient d'être inculpé en Israël. C'est une première depuis le 7 octobre 2023. Cérémonie d'investiture en Colombie ce vendredi pour le nouveau président Abelardo de la Espriega, qui est comme preuve de sa volonté de se démarquer de la gauche au pouvoir ces 4 dernières années. Il a choisi une ville de l'ouest du pays pour la cérémonie. Et non pas la capitale, Bogota. Et puis les coureuses du Tour de France se lanceront pour la première fois à l'assaut du Mont Ventoux ce vendredi. 7e étape très attendue. Reportage à la fin de ce journal sur ce sommet du sud de la France qui attire des milliers de cyclistes du monde entier chaque année.
4: Le président turc attendu en Arabie Saoudite, son homologue pakistanais est déjà sur place.
5: Réuni par le prince héritier saoudien Mohammed Ben Salman, 3 pays médiateurs entre Téhéran et Washington. Ils n'ont pas partagé l'ordre du jour de leur discussion, mais le détroit d'Ormuz est au premier plan. Alors que l'Iran a indiqué s'être accordé avec le sultanat d'Oman sur un nouvel itinéraire pour les navires, Nicolas Falaise.
6: C'est à Jeddah, sur la mer Rouge, que doit se tenir ce sommet annoncé à la dernière minute. Avec le Pakistan qui s'est affirmé en médiateur dès les premières semaines de la confrontation États-Unis-Iran, le Pakistan entretient de bonnes relations avec Téhéran, avec Washington et avec les monarchies du Golfe, à commencer par le royaume saoudien. Le premier ministre pakistanais, Shehbaz Sharif, y est donc attendu ce vendredi aux côtés du chef de l'armée pakistanaise, l'incontournable Asim Munir. Côté turc, c'est le président Recep Tayyip Erdogan qui se déplace à Jeddah. La Turquie, elle aussi, tente d'œuvrer à la désescalade depuis des mois, à la recherche d'une sortie de crise qui serait élaborée par les pays de la région eux-mêmes. C'est l'Arabie Saoudite qui accueille la rencontre en pleine recrudescence des attaques visant ses pétroliers pris pour cible par les Houthis du Yémen alliés de Téhéran. Nouvel effort diplomatique donc, à l'heure où le président des États-Unis enchaîne les déclarations optimistes mais sans traduction concrète à ce stade, qu'il s'agisse de la réouverture du détroit d'Ormuz ou du programme nucléaire de l'Iran.
5: Et selon des sources citées par l'agence France Presse, les 3 pays prévoient de signer un accord de défense mutuelle. En Syrie, une ville à majorité druze et chrétienne de la banlieue de Damas, théâtre d'une attaque hier. Une bombe a explosé dans un minibus tuant 2 personnes. 13 autres ont été blessées selon le ministère de la Santé. Au printemps 2025, déjà des violences confessionnelles avaient fait plus de 100 morts à Jaramana et à Sanaya, une ville voisine, selon l'Observatoire syrien des droits de l'homme.
4: Une première exception à l'impunité face aux crimes contre les Palestiniens en Cisjordanie occupée.
5: Un colon colon israélien vient d'être inculpé. C'est inédit depuis le 7 octobre 2023. Yinon Levy est accusé d'avoir tué Aouda Atalen, ce professeur et activiste palestinien qui avait participé au tournage du film Nose Otherland, oscarisé l'an dernier. Il avait lui-même filmé le colon le prendre pour cible. Il sera donc jugé pour homicide involontaire par imprudence. Pour l'ONG israélienne de défense des droits humains B'Tselem, c'est insuffisant. Écoutez Yair Dvir, son porte-parole.
1: La décision de mettre Inon Levy en examen, c'est l'exception qui confirme la règle. L'impunité dont bénéficient en Israël les soldats et les colons qui s'en prennent aux Palestiniens n'est pas une défaillance du système. Il s'agit en réalité d'un élément central d'une politique visant à permettre à la violence de se poursuivre et de s'intensifier. Depuis le 23 octobre, Israël a tué 1100 Palestiniens en Cisjordanie, dont au moins 37 ont été tués par des colons. Parmi les victimes figurent 242 mineurs. Bon nombre de ces meurtres ont été documentés. Un seul Israélien a été mis en examen pour avoir tué des Palestiniens. Et même dans ce cas précis, la mise en examen est intervenue après une pression publique très forte et après une année entière durant laquelle il est resté en liberté et a continué à œuvrer à la création d'avant-postes illégaux.
5: Yair Dvir, le porte-parole de l'ONG B'Tselem, interrogé par Frédéric Misselin.
4: Un changement radical à la tête de la Colombie.
5: Après 4 années de gouvernement de gauche, Gustavo Petro va céder sa place à une figure de la droite dure, Abelardo de la Espriella. Ce vendredi, le nouveau président doit prendre ses fonctions pendant une cérémonie organisée non pas dans la capitale, Bogota, comme c'est l'usage, mais à Cali. Un choix qui, selon le politologue Andrés Davila, illustre bien la volonté de rupture du nouveau dirigeant colombien.
7: Ce qu'Abelardo de la Espriella cherche à démontrer, c'est qu'il ne fait pas partie de la classe politique traditionnelle, que c'est un outsider. C'est ce qu'il a fait tout au long de sa campagne, qui était très différente. Le soir de son élection, son discours a donné lieu à une mise en scène théâtrale, digne d'un chanteur, avec les symboles du football et des chants de supporters. Là, on est dans la même logique. Une fois encore, il cherche à prouver qu'il fait les choses différemment, qu'il rompt avec les traditions, les usages, et surtout qu'il n'a rien à voir avec son prédécesseur. Il a également choisi Cali parce que c'est une ville plutôt acquise à Gustavo Petro et où les mobilisations sociales en 2021 ont été très importantes. C'est donc une façon de défier la gauche et le mouvement de Gustavo Petro.
5: Andrés Davila, joint par Marine de la Moissonnière. La cérémonie d'investiture est prévue à 15h, heure locale.
4: RFI 5h07 en temps universel vers une transition au Venezuela.
5: Majorité et opposition ont en tout cas commencé des discussions hier à Caracas sous la houlette des États-Unis. Après cette première réunion, elles ont assuré dans un communiqué recherché, je cite, une solution politique, pacifique, démocratique et constitutionnelle et s'accorder sur le respect de la souveraineté nationale. Les rencontres doivent se poursuivre jusqu'à mercredi. Dans la capitale argentine, Buenos Aires, une manifestation de l'opposition au président ultralibéral Javier Milei sévèrement réprimée hier. Quelques milliers de personnes s'étaient rassemblées devant le Sénat qui débattait d'un projet de loi sur la propriété privée. À l'appel de partis de gauche, de mouvements sociaux et de syndicats opposés à cette réforme qui entend consolider la propriété privée et offrir un cadre juridique propice aux investisseurs. Selon eux, elle présente un risque de colonisation et de fragmentation du pays.
4: Aux États-Unis, le géant du numérique Meta a sommé de verser près $1 milliard à un État américain.
5: Et un juge du Nouveau-Mexique vient d'ordonner à l'entreprise de financer un fonds destiné à réparer des dommages causés aux mineurs. Il a jugé Facebook, Instagram, WhatsApp responsables de troubles à l'ordre public, une première aux États-Unis pour des réseaux sociaux. Un montant décidé hier, plus de $560 millions, qui donc s'ajoute à une autre condamnation en mars et servira à financer des programmes de santé mentale et de prévention. Le juge a aussi imposé de fortes restrictions sur l'accès des mineurs à leur compte.
4: 180 millions de dollars, c'est cette fois la somme au cœur d'un bras de fer entre Madagascar et le Fonds monétaire international.
5: Oui, des financements promis par le FMI qui devaient être versés le mois dernier, mais le gel des prix des carburants décidé par les autorités malgaches en avril, qui doivent donc être être compensée par l'État qui paye la différence aux entreprises pétrolières ne plaît pas au FMI. En effet, cela est contraire aux conditions de rigueur budgétaire. Guilhem Fabry, pour surmonter ce blocage, le gouvernement malgache veut démontrer qu'il dispose d'autres leviers pour équilibrer ses finances publiques.
8: La suspension de l'ajustement automatique des prix du carburant à la pompe décidée par les autorités malgaches ne plaît guère au FMI. Avec ce mécanisme, le prix du litre d'essence fluctuait chaque mois en suivant les cours mondiaux sans dépasser une limite de 200 ariars à la hausse comme à la baisse. Pour protéger le consommateur face à la crise au Moyen-Orient, l'État malgache préfère subventionner les sociétés pétrolières. Une décision défendue mercredi par le ministre de l'économie, Rinzat Vramyarisson, face à la presse malgache.
9: Ce n'est pas le moment d'augmenter le prix du carburant, car cela va engendrer de l'inflation.

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3: 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Il est 6h en temps universel, 9h à Riyad.
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3: À l'heure d'un nouveau journal avec Marion Kazanov. Bonjour Marion.
4: Bonjour Pierre.
3: L'Arabie Saoudite à la une de votre journal.
4: Elle accueille aujourd'hui un sommet tripartite avec la Turquie et le Pakistan. L'Arabie Saoudite, dont les voix dissidentes sont de plus en plus censurées sur les réseaux sociaux, c'est une ONG de défense des droits humains qui s'en inquiète, on va l'entendre. En Libye, une autre ONG, Transparency International, alerte sur un système de raquettes organisées contre des migrants et réalisé non pas par des passeurs mais par des employés du ministère de l'Intérieur. On sera dans ce journal dans le sud-ouest de la France. Le sud-ouest de la France ravagé par les flammes après le désastre. Il faut reconstruire, replanter aussi. La filière de bois local aura du mal à se relever. C'est le rendez-vous des amateurs de reggae en France, le festival No Logo en Bretagne qui démarre aujourd'hui et qui se débrouille depuis toujours sans sponsor, ni mécène, ni subvention.
3: Et puis le Real Madrid s'offre Yann Diomandé. Le club a officialisé la signature de l'ailier ivoirien pour un transfert estimé à 140 millions d'euros. On y revient dans le journal des sports, juste après votre journal. Que les négociations se poursuivent entre Washington et Téhéran, les médiateurs de ce conflit se retrouvent, eux, en sommet.
4: L'Arabie Saoudite, la Turquie et le Pakistan se retrouvent aujourd'hui à Jeddah. Il sera question d'un accord de défense mutuelle 5 mois après le début du conflit, déclenché par les frappes israélo-américaines sur l'Iran et qui ont plongé la région dans l'instabilité. L'Arabie Saoudite, dans le même temps, censure un peu plus les voix dissidentes. Selon Al-Qast, une organisation saoudienne de défense des droits humains, des dizaines de comptes ont été bloqués dans le pays par le réseau social X, des comptes tenus par des opposants, des voix dissidentes, donc 65 précisément depuis la mi-juillet, toujours selon Al-Qast. Avant X, Meta, la maison mère de Facebook, avait fait de même en obéissant à une demande du pouvoir saoudien, Guilhem Deltey.
5: Depuis des années, Ghanem El-Mansarir attaque frontalement le pouvoir saoudien. Dans cette vidéo, l'opposant dénonce la corruption du prince héritier et le traite de salaud. Fils de salaud. En mai, YouTube l'a informé que ces deux chaînes sont désormais coupées en Arabie Saoudite. Motif invoqué, des plaintes déposées par une entité gouvernementale. Mais pour Yahya Al-Siri, qui a créé Al-Qast, une organisation saoudienne de défense des droits de l'homme, l'argument juridique ne tient pas.
6: Bien sûr, la législation saoudienne interdit de critiquer le roi, la famille royale ou le prince héritier. Mais ce que nous disons à toutes ces plateformes, c'est qu'elles sont basées aux États-Unis ou en Europe. Elles doivent donc respecter les lois en vigueur dans ces pays. Elles doivent également respecter le droit international en matière de droits de l'homme.
5: Ces opposants saoudiens vivent désormais à l'étranger, mais leur voix continue de déranger les autorités de Riyad, estime Yahya Al-Siri.
6: Nous voulons que les responsables des violations de la loi et de la corruption dans le pays soient amenés à rendre des comptes. C'est pourquoi nous voulons que la population nous écoute. Et en bloquant l'accès à nos comptes, cela devient très difficile.
5: La censure des réseaux sociaux n'est pas nouvelle, estime Yahya Al-Siri. Le militant dénonce la mise en place d'algorithmes rendant aussi moins visibles les publications de son organisation. Depuis le rachat de Twitter par Elon Musk, il estime qu'Al-Qast a perdu 20% de ses abonnés.
4: L'Arabie Saoudite qui a subi sur son sol une nouvelle attaque des rebelles houthis. 11 blessés hier dans le sud, dans une région frontalière avec le Yémen. Ces rebelles alliés de l'Iran ont aussi mené un raid sur une base militaire du Yémen. Au moins 58 soldats sont morts. Les houthis disent avoir agi en représailles ou renforcement, selon eux, des troupes yéménites appuyées par l'Arabie Saoudite. C'est le bilan le plus meurtrier depuis la trêve de 2022 entre les deux camps et cela réveille aussi le spectre de la guerre civile. Nicolas Falaise, qui sont précisément ces rebelles yéménites?
7: Les Houthis, ou Ansarullah selon leur nom officiel, sont un mouvement politique armé dont les membres appartiennent à une branche minoritaire de l'islam chiite. Dans l'histoire mouvementée du Yémen, l'insurrection des Houthis contre le pouvoir central connaît un tournant en 2014 lorsque les rebelles s'emparent de Sanaa, la capitale, et de vastes territoires du nord. L'année suivante, plusieurs pays de la région emmenés par l'Arabie Saoudite entrent en guerre contre les Houthis. Pour le Royaume, pas question de voir un mouvement proche de l'Iran prendre pied à sa frontière. Mais malgré sa supériorité militaire, la coalition saoudienne n'a jamais réussi à vaincre les Houthis. Ces derniers se revendiquent de l'axe de la résistance des alliés de Téhéran dans la région. Ces dernières années, ils ont tiré des missiles en direction d'Israël, en soutien aux Palestiniens. Ils ont aussi montré leur capacité à perturber le trafic maritime en mer Rouge et ils multiplient depuis quelques semaines leurs attaques contre des cibles pétrolières saoudiennes.
8: Nicolas Falaise. Pour tenter de rejoindre l'Europe, des milliers de migrants passent par la Libye, un pays toujours plus dangereux pour ces candidats à l'asile.
4: Où ils risquent la prison, la torture, les demandes de rançon aussi. Si ces migrants sont souvent dépouillés par les passeurs, par les gardiens de prison, ils le sont aussi par les employés du ministère de l'Intérieur. C'est ce que révèle Transparency International. L'ONG déplore un racket organisé au vu et au su du pouvoir de Tripoli ou d'Ibrahim.
9: Des migrants travailleurs sont soumis depuis un an à des taxes de près de 500 dinars libyens, soit l'équivalent de 70 euros, ce qui représente une somme considérable pour eux. Toutes les raisons sont bonnes pour les arrêter. Un permis de séjour périmé, une carte de sécurité sociale non renouvelée. Pour Tariq Lamloum, directeur du centre de Benghazi pour les migrants, il ne s'agit pas de vérifier le statut du résident ou d'appliquer la loi, mais de cibler tout étranger dans le but de lui extorquer de l'argent.
10: Selon les témoignages, entre 60 et 150 personnes sont ainsi arrêtées quotidiennement. C'est devenu un système bien rodé. Ces extorsions existent depuis plus d'un an. Bien entendu, les responsables du ministère de l'Intérieur justifient cela en affirmant que les salaires des agents de sécurité ne sont pas payés régulièrement. Autre argument, ils disent que le ministère de l'Intérieur est très peu subventionné par le gouvernement alors qu'il a besoin d'organiser le séjour de ces migrants ou de les renvoyer dans leur pays d'origine. Le gouvernement a est parfaitement au courant de ces pratiques.
9: Ces agents de sécurité continuent donc d'agir sur les barrages en plein jour et en toute impunité. Parfois, l'argent est soutiré à des personnes qui ne travaillent pas mais qui sont simplement à la recherche d'un travail, regrette Tariq Lamloum.
4: La Libye, d'où partent chaque année des milliers de personnes qui espèrent rejoindre l'Europe. Cette semaine, en trois jours, 267 migrants ont été secourus au large de la Crète. En Thaïlande, le bilan revu à la hausse après une fusillade dans un lycée réputé près de Bangkok. Au moins 7 morts selon la presse locale. 7 morts dont le tireur, un adolescent âgé de 14 à 15 ans.
8: En Colombie, le nouveau président entre en fonction aujourd'hui.
4: L'avocat d'extrême droite Abelardo de la Espriella a été élu le 21 juin en promettant de combattre le narcotrafic. La violence des groupes armés en rupture donc avec la politique de paix totale du président sortant Gustavo Petro. On y revient plus en détail dans le dossier du journal de 9h, heure de Paris. Toujours sur le continent, des heurts ont éclaté en Argentine entre des manifestants et la police. Des milliers de personnes marchaient hier à Buenos Aires contre un projet de loi sur la propriété privée porté par le gouvernement ultralibéral de Javier Milei. Le texte examiné en ce moment par le Sénat prévoit notamment de faciliter les expulsions pour les locataires qui ne paieraient pas leur loyer.
8: À la file, il est 8h08 ici à Paris. En France, les pompiers continuent de lutter contre les incendies.
4: Sous des températures étouffantes dans le sud, avec des feux dans la Drôme, dans le Var, la situation s'améliore dans l'Aude, département entre la Méditerranée et les Pyrénées. Mais c'est en Gironde, dans le sud-ouest, que les flammes ont fait le plus de dégâts. Le méga-feu, s'il est maîtrisé, a détruit plus de 40 000 hectares, avec de nombreuses habitations détruites, des massifs forestiers entiers qui ont été calcinés et qui mettent en danger la filière de bois local. Pierre-Olivier a rencontré le gestionnaire de la forêt communale du Porge, la commune la plus touchée par les flammes.
11: Sur la table de son salon de jardin, Jean-Luc Le Sueur a déplié une gigantesque carte.
12: C'est une carte de la commune du Porge. Sur la partie forêt, nous avons 4200 hectares.
11: 60% sont partis en fumée. Un coup dur pour la ville qui va devoir écouler tout ce bois de pin calciné à bas prix, car du bois brûlé est moins valorisé que du bois sain.
12: Par exemple, toutes les parcelles de gros pain, c'est une valeur marchande entre 50 et 60 euros le mètre cube. Et là, peut-être que ça partira aux alentours de 10 euros, 15. Mais par exemple, le petit bois qui partait en papeterie et tout, ils ne pourront pas le prendre. C'est une grosse catastrophe.
11: Et la commune n'est pas la seule impactée.
12: Tous les propriétaires privés vont être confrontés à la même chose.
11: Une fois ces dizaines de milliers de pins rasés, dans les semaines qui viennent, il faudra replanter planter et s'armer de patience.
12: Alors 15-20 ans, c'est surtout pour les premières éclaircies, mais pour une coupe rase, on est plus sur un terme de 50-60 ans. Ça va être un manque à gagner énorme.
11: La préfecture de Gironde a déjà prévu de soutenir financièrement la filière bois. Se posera aussi la question de l'adaptation des futures forêts aux incendies. Pierre-Olivier Leporge, RFI.
4: Et cette saison des feux continue de battre tous les records en France des incendies favorisés par le réchauffement climatique d'origine humaine.
13: Allez, forêt après.

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4: Merci d'avoir choisi RFI, les 7h en temps universel, 2h à Bogota. Le retour de Lisa Vili pour le journal. Lisa, la une, la cérémonie d'investiture du nouveau président colombien Abelardo de la Espriella.
5: La Colombie, nouveau pays d'Amérique latine qui bascule à droite. On en parle dans le détail dans quelques instants. Nouvelle tentative de Donald Trump de restreindre le droit du sol après le rejet d'un premier décret par la Cour suprême. Le président américain vient de signer un nouveau texte qui cette fois s'attaque à un prétendu tourisme des naissances. Un moyen aussi de détourner l'attention du Moyen-Orient, on vous explique. En Irlande, une action en justice contre le gouvernement pour inaction climatique. Une initiative d'un grand-père, d'une jeune militante et d'un bébé en plein été de tous les records de chaleur et de sécheresse. En Afrique du Sud, le sort des trois derniers éléphants en captivité fait débat. Les défenseurs de la cause animale demandent leur libération. La justice doit se prononcer d'ici la fin du mois. Et puis les coureuses du Tour de France se lanceront pour la première fois à l'assaut du Mont Ventoux ce vendredi. Un sommet qui attire chaque année des milliers de cyclistes du monde entier. Reportage à la fin de ce journal.
4: Jour d'investiture en Colombie.
5: Le nouveau président Abelardo de la Espriella s'apprête à prendre ses fonctions ce vendredi. Après 4 ans de gouvernance de gauche, l'extrême droite prend les rênes du pouvoir. On en parle avec vous, Sarah Krakowicz, bonjour.
6: Bonjour Lisa.
5: Sarah, l'arrivée au pouvoir d'Abelardo de la Espriella marque donc le début d'un nouveau cycle politique dans un pays qui connaît une forte polarisation ces dernières années. Il s'est engagé pendant la campagne à faire de la sécurité l'une de ses priorités.
6: Oui, si Abelardo de la Espriella a promis une chose, c'est bien de durcir la lutte contre la criminalité. Au lieu de Bogota, il a choisi de prêter serment à Cali, une région affectée par plusieurs attentats ces derniers mois. Ce début de mandat devrait donc être marqué par une stratégie répressive, une offensive militaire et par la fin des négociations avec les groupes armés et criminels, une rupture avec la politique de paix totale et de dialogue du président sortant Gustavo Petro.
5: Et Sarah, depuis donc son élection, le nouveau président multiplie les prises de position militaristes qui menacent les accords de paix signés il y a tout juste 10 ans en Colombie.
6: Oui, Abelardo de la Espriella l'a dit, sous son gouvernement, il n'y aura plus de concessions ni d'offres faites aux groupes armés. Humberto Librado Castillo est politologue de l'Université Pontificia de la Javeriana.
7: C'est un discours très présent dans certains milieux de droite. L'idée que le projet de paix reproduit la victimisation, que les accords de paix n'ont fait que garantir une sorte de protection à d'anciens combattants. Abelardo de la Espriella veut porter une attaque directe à tout ça, non seulement aux groupes armés illégaux, mais aussi à ces structures de maintien de la paix que l'État colombien a créées après les accords de paix de 2016.
5: Et l'arrivée de ce président laisse présager un changement assez brutal dans la politique étrangère du pays.
6: Et oui, Lisa, Gustavo Petro avait cherché à diversifier les relations extérieures de la Colombie. Rapprochement avec la Chine, renforcement de la coopération latino-américaine et volonté de porter la voix du Sud global. Abelardo de la Espriella, lui, privilégie la coopération avec Washington, notamment en matière de sécurité et de lutte contre le narcotrafic. Il veut par exemple créer une antenne colombienne du bouclier des Amériques, cette alliance de pays dirigé par Donald Trump censé lutter contre le trafic de drogue. Au-delà de la politique étrangère, Abelardo de la Espriella partage aussi l'idéologie incarnée par le président des États-Unis, avec des positions traditionnalistes sur la famille, contre le mariage homosexuel ou encore l'avortement qu'il veut interdire.
5: Merci Sarah Krakowicz du service international de RFI.
4: Et le reportage international nous emmènera dans les campagnes de Colombie qui attendent beaucoup du nouveau président. C'est à retrouver juste après ce journal. Autre pays d'Amérique latine récemment passé de la gauche à la droite, la Bolivie.
5: Dont le nouveau président a tiré hier le bilan de ses 9 premiers mois de présidence. Dans son premier discours à la nation depuis son investiture en novembre, Rodrigo Paz a assuré avoir commencé à redresser l'économie bolivienne. Il a aussi vanté les résultats de son gouvernement dans la lutte contre la corruption et le narcotrafic. Éradiquer les gangs, c'est aussi une priorité pour les gouvernements de droite d'Argentine et d'Équateur. Le gouvernement argentin de Javier Milei vient de classer 3 organisations criminelles équatoriennes comme des groupes terroristes. Une annonce hier de son homologue Daniel Noboa après une rencontre entre les deux dirigeants. Les États-Unis qui soutiennent cette campagne de répression avaient déjà pris des sanctions similaires ces 3 derniers mois.
4: De quoi sera-t-il question ce vendredi à Jeddah entre le prince héritier saoudien, le président turc et le premier ministre pakistanais?
5: Les dirigeants des 3 pays médiateurs entre l'Iran et les États-Unis se rencontrent ce vendredi à Jeddah en Arabie Saoudite. Ils doivent, selon des sources citées par l'AFP, signer un accord de défense qui doit consacrer le rapprochement entre ces 3 pays en pleine guerre régionale. Autre question brûlante, celle du détroit d'Hormuz avec cet accord annoncé par Téhéran avec Oman qui doit permettre aux navires d'emprunter un nouvel itinéraire. Il sera certainement également question des Houthis qui ont bombardé l'Arabie Saoudite hier, blessant 11 civils. Les rebelles pro-iraniens du Yémen dénoncent un important renforcement militaire saoudien. Ils ont surtout attaqué plus tôt jeudi des camps militaires yéménites, tuant au moins 58 militaires de l'armée régulière. C'est le plus lourd bilan depuis la trêve il y a 4 ans qui ravive donc le spectre de la guerre civile.
4: Et alors que les négociations patinent, Donald Trump, lui, laisse la main aux médiateurs régionaux.
5: Et oui, le président américain d'autant plus fragilisé dans ses menaces de nouvelles frappes sur l'Iran que des médias américains assurent qu'il doit composer avec une pénurie d'armement. Il se concentre donc sur une autre de ses batailles, restreindre l'accès à la nationalité américaine en limitant le droit du sol. La Cour suprême avait pourtant annulé sa première tentative, mais il est revenu à la charge hier. Lubna Anaki, son nouveau décret s'attaque cette fois à la pratique dite du tourisme de naissance.
1: Donald Trump ne s'en cache pas. Il n'a toujours pas digéré le revers que lui a infligé la Cour suprême il y a un peu plus d'un mois en annulant son décret pour la suppression du droit du sol.
8: Je pensais qu'on allait gagner à la Cour suprême, mais on a eu une mauvaise décision. C'est injuste et notre pays en paie le prix. Nous allons donc y mettre fin différemment.
1: Le président a donc signé un nouveau décret visant à mettre fin au tourisme de naissance qui consiste pour des étrangères à venir accoucher aux États-Unis afin que leur enfant soit américain. Un phénomène très inquiétant, dit Stephen Miller, l'architecte de la politique anti-immigration de Donald Trump.
9: Les gens viennent ici en prétendant être des touristes. Ils disent vouloir aller à Disneyland, alors qu'ils sont ici en réalité pour accoucher, pour que leur enfant soit américain et qu'il puisse bénéficier des avantages sociaux et de tous les droits qui sont réservés aux Américains.
1: En réalité, ce phénomène reste très marginal aux États-Unis selon les experts, mais pour Donald Trump, qui à 3 mois des élections de mi-mandat est empêtré dans une guerre impopulaire avec l'Iran et qui voit sa cote de popularité au plus bas, revenir à l'un de ses thèmes de prédilection, celui du droit du sol, c'est tenter de recentrer le débat sur un dossier auquel tient une grande partie de sa base électorale. Lubna Anaki, New York, RFI.
5: Après un tir de missile chinois, pas de condamnation commune des îles du Pacifique. Les 18 États membres du Forum des îles du Pacifique réunis ce vendredi à Suva, dans les îles Fidji, n'ont donc pas réussi à se mettre d'accord. Début juillet, Pékin avait annoncé avoir mené un tir d'essai d'un missile depuis un sous-marin nucléaire. Dans la foulée de la signature d'un accord de défense entre l'Australie et les îles Fidji, une alliance perçue comme une manière pour Canberra de contenir l'influence chinoise dans la zone.
4: En Thaïlande, l'auteur des tirs dans un lycée ce vendredi matin a tué 8 personnes au total selon le dernier bilan de la police.
5: Une attaque dans la province de Nontaburi au nord de la capitale. Un adolescent d'une quinzaine d'années a tué au moins 2 élèves et 2 enseignants. Lui aussi est mort dans l'attaque et 2 personnes âgées ont été retrouvées mortes à son domicile. Le sud-ouest du Japon se prépare à l'approche d'un typhon qui a déjà frappé l'île méridionale de Kyushu. Près de 260 000 habitants des préfectures de Kagoshima et Okinawa ont reçu l'ordre d'évacuer. 500 vols ont été annulés en prévision donc des fortes pluies mais surtout des vents qui pourront atteindre jusqu'à 200 km/h. Des typhons rendus plus puissants par le réchauffement climatique.
4: Le réchauffement climatique aux conséquences très concrètes en Europe en ce moment entre sécheresse, canicule et incendie.
5: Et certains attaquent leur gouvernement. Nouvel exemple en Irlande où pour la première fois, des citoyens de trois générations poursuivent l'État en justice qu'ils accusent de ne pas protéger les droits fondamentaux des générations d'aujourd'hui et de demain. Un grand-père de 75 ans, une jeune militante écologiste et un bébé de 20 mois représenté par sa mère pour appuyer leur action comme toutes les semaines. Ils vont manifester ce vendredi. Un reportage de notre correspondante Clémence Pénard.
10: Comme chaque vendredi depuis 7 ans, Philippe
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1: L'Australie, ce pays au paysage infini, entre plages de rêve, déserts rouges et forêts tropicales. Jessie, 23 ans, y est partie en PVT. Elle nous raconte son quotidien, ses galères et surtout ce que cette aventure a changé en elle.
2: Moi, je trouve que l'Australie, c'est vraiment un pays magnifique parce qu'il y a plusieurs paysages dans le même pays. Je me présente, je m'appelle Jessie, j'ai 23 ans et je suis aujourd'hui en Australie depuis un peu moins d'un an. Je travaille dans les saisons en Australie. J'ai fait plusieurs métiers, notamment dans l'agriculture, dans le travail en ferme. Je suis arrivée en Australie parce que depuis toute petite, j'ai la bougeotte. J'ai travaillé un petit peu dans plusieurs pays. Et là, je recherchais un pays où je peux faire beaucoup d'argent en peu de temps, tout en voyageant et en découvrant de nouvelles aventures. Du coup, je suis partie en Australie et je suis actuellement sur Melbourne. Le PVT, c'est un permis vacances-travail. Donc, c'est un visa. Pour obtenir le visa, il faut acheter un visa. Donc, il y en a plusieurs. Donc, moi, j'ai pris le PVT. Et du coup, pour pouvoir valider sa première année, il faut faire 88 jours de ferme. Et pour trouver ce travail, il y a plusieurs moyens. Il y a des sites en Australie, comme SEEK ou encore plein d'autres, et beaucoup les groupes Facebook, ça fonctionne très bien pour les étrangers qui viennent d'arriver. Dans le travail en ferme, c'est vrai qu'il y a beaucoup d'étrangers. Je tombe souvent quand même avec des Français, ça dépend des villes. Dans les grandes villes, il y a beaucoup de Français. Après, vu qu'on est en ferme, on est souvent excentré, donc là un petit peu moins. Il y a des Australiens, mais c'est vrai que beaucoup de Thaïlandais, beaucoup de Fidjiens, d'un peu partout. J'ai déjà l'habitude de partir à l'étranger. Après, là, ce qui m'angoissait un peu, c'était l'accent des Australiens, qui sont assez compliqués à comprendre. Et je n'avais pas un niveau d'anglais exceptionnel non plus. Donc, c'est vrai que j'étais un peu stressée. Puis, c'était la découverte, l'aventure. Un peu stressant, parce que j'étais quand même dans l'Europe avant. Donc, c'est un peu moins compliqué quand même. Je dirais que la différence au niveau du travail en France et en Australie, c'est que déjà, on peut faire énormément d'heures en une semaine. En France, il y a beaucoup de restrictions. On ne peut pas travailler plus que ce qui est déjà accordé. En Australie, tu peux travailler vraiment le nombre d'heures que tu veux. Il n'y a pas de restrictions. Ce qui fait aussi qu'on gagne plus d'argent parce que du coup, on travaille vraiment beaucoup, beaucoup, beaucoup. Et au niveau de la flexibilité des personnes avec qui on travaille, les gens sont très gentils. Par exemple, en France, quand on est malade, des fois, ben, on peut avoir des patrons qui ne sont pas forcément sympathiques. Alors qu'en Australie, y a vraiment cette flexibilité de même si tu arrives un petit peu en retard, ce n'est pas forcément très grave. Après, tout dépend du patron, évidemment. Une journée type dans une ferme en Australie, je dirais que c'est habillé en orange fluo, à faire énormément d'heures, soit sous la chaleur, soit sous le froid, et à beaucoup travailler. Vraiment, il faut s'attendre vraiment quand on vient en Australie à travailler. C'est vrai qu'on peut bien gagner, mais il faut s'attendre à vraiment travailler. Là, actuellement, on est en juillet et il fait très, très froid à Melbourne.

parce qu'il y a plusieurs paysages dans le même pays. Je sais pas trop comment dire, mais il y a autant la mer que les déserts, beaucoup de déserts, les animaux, les kangourous, j'en vois vraiment tous les jours, tous les matins, je me réveille, j'ai des kangourous devant ma porte, je me balade, j'ai des renards qui passent devant moi. Enfin, c'est plus dans le côté nature. Après, il y a les grandes villes. Moi, j'ai atterri à Perth et aujourd'hui, je suis à Melbourne. Les villes, enfin moi je les trouve incroyables, surtout Melbourne, je la trouve vraiment super belle comme ville. Elle est propre, il y a plein d'espaces verts. Les buildings, c'est tout simplement magnifique. Enfin moi j'ai vraiment un coup de cœur pour l'Australie. Après j'ai fait la Great Ocean Road, donc une partie d'une route en fait où il y a plein de trucs à voir, dont Espérance, un endroit qui est très connu sur les réseaux sociaux parce que c'est vraiment super beau. Les plages sont magnifiques. Il y a la Twilight Beach, c'est vraiment une plage de sable blanc avec une eau turquoise. C'est vraiment magnifique. C'est très très beau. Beaucoup de désert au sable rouge. C'est vraiment très beau. J'ai acheté un van dès mon arrivée en Australie. Et du coup, la Great Ocean Road, je l'ai fait en road trip. Donc de Perth à Melbourne, j'ai mis 4 jours pour le faire en van. Et là, je me suis arrêtée à plein de spots différents pour voir un peu des paysages. Et c'était vraiment incroyable. La vie en van, ça apprend énormément sur soi-même. Et c'est vraiment une expérience incroyable, van. C'est incroyable, j'adore. C'est la première fois que je faisais un voyage en van. J'avais jamais fait avant. Et pour une personne quand même qui en France avait un petit confort, ça a vraiment changé beaucoup de choses dans ma vie. J'avoue quand même qu'au début, j'ai eu une petite appréhension d'avoir un van. En fait, j'ai trouvé ça incroyable sur le moment. Et le premier mois, j'ai eu du mal au début à prendre mes marques, c'est-à-dire de devoir trouver une douche, de trouver des toilettes. C'est quand même un peu compliqué de savoir quand tu finis ta journée, de te dire ben mais il faut que je me douche, où est-ce que je vais? La plupart du temps, il n'y a pas d'eau chaude. Donc je me suis douchée pendant des mois sans eau chaude. Au début, c'était un peu compliqué pour moi quand même. Et au final, je pense que c'est ce que je retiens le plus de l'Australie. Vraiment l'expérience en van, j'ai adoré, ça m'a appris énormément de choses dans ma vie et j'adore. Si c'était à refaire, je le referais. Déjà, la vie en van m'a appris que rien que d'avoir une douche chaude, de l'eau potable, tout ça, c'est des choses, c'est vraiment un luxe que je me suis jamais posé la question parce que j'ai toujours vécu avec une douche chaude. Et là, vraiment, je me suis rendu compte que bah, on était chanceux, qu'il y avait beaucoup de choses qu'on avait sous les yeux, qu'on ne se rendait pas compte. Ça m'a appris beaucoup. Une journée type en road trip, c'est on se lève au milieu de nulle part et on roule beaucoup, beaucoup, beaucoup. Et en fait, dès que tu vois un paysage, un spot, un truc qui t'intrigue un peu, tu t'arrêtes et tu découvres. Tu vas voir, par exemple, un moment où on se promenait, on était en route. Et d'un coup, on a vu une cascade, elle était super jolie. On s'est dit, mais waouh, ça a l'air sympa. Puis on est descendu en bas et on a découvert une source d'eau chaude naturelle. Puis du coup, on s'est baigné, on y a passé la journée sans vraiment savoir où est-ce qu'on allait à la base. C'était vraiment incroyable. Ben, franchement, j'avoue que les araignées, les requins, c'était quelque chose qui me faisait vachement peur aussi. Et ça va faire 1 an que j'y suis et j'ai vu qu'une seule araignée qui, j'avoue, était le double de celle en France. Mais franchement, même, elle ne m'avait pas l'air si méchante que ça. Et c'est vraiment la seule que j'ai vue. Après, j'ai rien vu à part des kangourous. Mais bon, ça va. Les petits sont mignons, les gros sont un peu musclés, ça fait un peu peur. Mais sinon, c'est vrai que j'ai pas vu de choses de bêtes terrifiantes. Moi, à la base, quand je voyage, j'aime bien tout organiser de A à Z, limite vraiment trop. Et en fait, l'Australie, c'est pas du tout comme ça que ça fonctionne. Même au niveau du travail, du logement, moi, j'avais vraiment besoin d'avoir une sécurité pour pas partir stressée. Et au final,

0: On peut rien trouver à l'avance, même on nous refuse, enfin, ça marche pas du tout si t'as un numéro français, tout ça, ça ne marchera pas. Il faut vraiment être sur place et du coup, ben, là, tu te laisses porter. Au final, tout ce que j'avais prévu avant, j'ai rien fait et j'ai fait que des choses que j'avais pas prévues. J'ai rencontré plusieurs personnes en Australie de nationalités différentes et c'est vrai que les Français, on est vraiment des personnes qui stressent beaucoup, qui ont besoin d'avoir une sécurité au niveau de savoir où est-ce qu'on va, comment on va faire, comment on va trouver un travail, comment on trouve son logement. Et c'est quelque chose qu'on retrouve vraiment beaucoup en France et très rarement ailleurs. Les autres personnes avec qui j'ai discuté de d'autres nationalités n'ont pas ce stress. Ils se laissent beaucoup porter. Je pense que c'est vraiment français d'être stressé comme ça. L'Australie est totalement un pays serein. C'est sans aucun doute. On se sent beaucoup plus apaisé. Je le sens, je suis beaucoup moins stressée qu'avant. Après, c'est vrai que moi, le stress fait partie un peu de ma nature. Donc, quand on finit une saison, par exemple, ben, il faut retrouver un travail derrière. Donc, du coup, toujours un petit peu stressée de ne pas trouver tout de suite, pas que ça s'enchaîne. Au final, en fait, on n'a jamais eu de difficulté à part pour trouver notre premier travail. Du coup, ben, je me sens beaucoup plus détendue, beaucoup moins stressée que quand je suis arrivée. Je me verrais voyager plus flexiblement maintenant que comme j'étais avant, du coup. Je me laisse porter par le voyage. Dans le e-book, on parle beaucoup en fait des messages que je reçois sur Insta. J'ai commencé à poster sur les réseaux sociaux par rapport au niveau du travail en Australie et j'ai reçu énormément de messages à ce sujet-là. Comment on fait pour trouver du travail? Comment on fait pour trouver notre logement, si c'est plutôt rooftop, van. Et en fait, dans le e-book, on va retrouver toutes les questions que j'ai reçues au cours de cette année, les plus fréquentes. Et du coup, ça va vraiment loin de tout, que ce soit au niveau du travail, au niveau de la vie, donc du loyer, de la vie, tout ça. Parce que beaucoup de personnes me disent, oui, mais tu gagnes beaucoup en Australie, mais parce que la vie est plus chère. Donc non, c'est pas vrai. Alors un loyer en Australie, c'est beaucoup, beaucoup, beaucoup plus cher qu'en France. Mais ça, c'est incontestable. J'avoue, je vais pas mentir, c'est vraiment très, très cher. Par exemple, pour une cabine, c'est un mobil-home, c'est à peu près en euros, c'est 250 euros la semaine.
1: Okay.
0: Alors qu'on parle vraiment d'un truc minuscule, d'une petite cabine, quoi. Alors que, par exemple, l'essence, c'est 10 fois moins cher en Australie qu'en France. Au niveau des courses, c'est quasiment similaire. C'est pas plus, pas moins. Après, tout dépend de ce qu'on mange, évidemment. Mais moi qui mange quand même assez équilibré, ça me coûte pas plus cher que ce que je payais en France. Donc vraiment, et pourtant au niveau du salaire, on est quand même beaucoup plus élevé. J'ai fait Noël en plein hiver. Noël, ça a été vraiment très difficile pour moi parce que je me suis retrouvée dans une ville très excentrée des grandes villes parce que je travaillais dans une ferme de grains. Donc j'étais vraiment au milieu de nulle part. Et en fait, il n'y avait rien. Il n'y avait pas de décoration. Et moi, ça me manquait. J'avais besoin d'avoir cette magie de Noël. Surtout que moi, quand j'ai fait Noël, du coup, on était en plein été. Donc, c'était la saison des barbecues. Et ça m'a vraiment totalement perturbée. C'était très dur pour moi d'être loin de ma famille. Et en fait, on était logés dans cette ferme. Et il y a une famille, donc un petit couple de personnes âgées, qui est venu nous voir chez nous. En nous disant, oui, on sait que vous êtes logés, tout ça, et que vous êtes tout seul pour Noël, donc on vous invite à manger chez nous pour le jour de Noël, pour fêter tout ça ensemble. Et au final, on a mangé tous ensemble, donc dans cette maison, on était six colocataires et ils nous ont invités tous. Donc on s'est retrouvés six étrangers à manger chez des étrangers, du coup. Et c'était vraiment super gentil. C'est là qu'on voit que les Australiens sont d'une bienveillance très incroyable quand même. Les Australiens mangent du kangourou. Énormément, énormément de kangourou. Oui, j'ai goûté le kangourou. J'avoue que c'est pas mauvais. Après, je pense que c'est plus psychologique. Alors que pourtant, je mange tout type de viande. Mais je sais pas, ça m'a un peu perturbée. Mais c'est pas mauvais. Après, j'en mangerai pas tous les 4 matins, c'est certain. Les avantages qu'il y a en France, bah, c'est déjà que moi qui ai beaucoup de projets, je peux me permettre d'économiser beaucoup pour pouvoir investir dans mes projets. Au niveau des paysages, on ne retrouve pas du tout ce genre de paysage en France. En fait, l'Australie est un pays tellement grand que tu peux vraiment voir plein de choses différentes dans le même pays. Et ça, c'est vraiment un avantage qu'on ne retrouve pas forcément en France, où si tu veux vraiment bouger, tu changes de pays, quoi. Alors que là, dans le même pays, t'as tout. Donc c'est vraiment incroyable. Après, enfin, les gens sont d'une gentillesse et d'une bienveillance. Je trouve ça vraiment admirable d'être si gentil. Et les inconvénients? Ah ouais, non. Oui, le décalage horaire, il est très compliqué, surtout que dans l'Australie, il y a plusieurs fuseaux horaires. Donc en fonction de où je bouge dans l'Australie, je change chaque fois de décalage horaire. Et du coup, j'arrive pas, mes proches ne comprennent pas. Là, ça va faire quand même 4 mois que je suis sur Melbourne et ils pensent encore que j'ai le même décalage que quand j'étais à Perth. Donc pas du tout. Au début, j'étais à 6 heures de décalage horaire. Après, je suis passée à 8. Et là, on est passé à l'heure d'hiver. Du coup, là, je suis à 8, du coup. Mais je suis une personne qui a toujours eu l'habitude de voyager, de partir un peu partout. Donc, c'est vrai que je gère assez bien la situation d'être loin de mes proches. Ce qui est plus dur, je pense vraiment, c'est au niveau des fêtes, de faire Noël, Halloween, qui est très important pour ma famille. C'est dur pour moi d'être loin pendant ces fêtes. Après, c'est vrai que je le gère quand même assez bien. Je pense que ce qui est le plus dur, c'est qu'en travaillant en ferme, on est un peu isolé même des personnes. Après, tout dépend du travail, mais pendant 2 mois, j'ai travaillé dans un tracteur et je ne voyais personne, personne de chez personne. Et là, ça a été très, très dur pendant 2 mois pour moi de même pas dire bonjour à quelqu'un, de vraiment voir personne hormis des champs. C'était dur. La bienveillance des gens m'a appris qu'il n'y avait pas que des personnes mauvaises non plus. Je ne fais pas une généralité, bien sûr, sur la France, mais que les gens s'entraidaient beaucoup, même en parlant une langue différente, ou quand je suis arrivée, c'était un peu compliqué, la compréhension et la communication. Les gens m'ont beaucoup aidée. Et même si je ne comprenais pas, ils parlaient doucement, ils étaient quand même très bienveillants avec moi. Ça m'a appris à être beaucoup plus autonome, beaucoup plus débrouillarde. Même si je voyageais déjà avant, c'est vrai que là, c'est vraiment une aventure, en fait, que j'avais pas connue avant dans mes autres voyages. Et là, vraiment, il faut se débrouiller. Faut trouver les bons plans, faut chercher, faut discuter avec les gens, savoir. Et ça m'a appris énormément de choses sur moi-même. J'ai beaucoup progressé dans ma vie. En juste un an, j'ai glow up. La liberté. Pour moi, l'Australie, c'est la liberté. Depuis que je suis partie, je me sens vraiment libre. Parce qu'au final, le fait de se retrouver seule avec toi-même, ça, tu fais vraiment ce que toi, tu as envie de faire. Quand j'étais en France, j'étais entourée bien sûr de mes amis, de ma famille, tout ça. Mais c'est vrai que même si je faisais ce que je voulais, bien entendu, t'es toujours un peu influencée par ton entourage. Alors que là, t'es tout seul. Donc tu fais vraiment ce que toi, t'as envie de faire. Et en fait, depuis que je vis à 1000% pour moi, je suis 1000 fois plus heureuse. Lance-toi. Si tu veux partir, il faut. Toi, que si tu trouves qu'il y a un blocage actuellement dans ta vie et que tu ne veux pas partir, mais que tu en as envie, c'est qu'il faut que tu le fasses. Si tu bouges pas, les choses ne changeront pas.

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0: Attends,
1: ouais. Non, mais c'est pas ça. 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
1: 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On se retrouve tous les dimanches à 21h sur Calade 100.9 et sur radio-calade.fr quand tu veux, où tu veux.
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2: 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Etika Mondo. Depuis des années, des centaines de lieux développent des solutions efficaces pour habiter joyeusement cette planète, tout en préservant les écosystèmes. En ville ou à la campagne, tous ont en commun de remettre le collectif, l'autonomie, la sobriété et la solidarité territoriale au centre de leur vie. Kaizen, Colibri et la coopérative Oasis ont voulu leur donner la parole. Comment vit-on autrement dans le monde d'aujourd'hui ? Quels sont les chemins, les difficultés, les choix et les espoirs d'une vie différente ? Un autre modèle est nécessaire. Ce podcast existe pour montrer qu'il est possible. L'écolieu Etika Mondo fait partie de ces lieux qui expérimentent le monde de demain. On y applique une écologie pratique. On s'y forme et l'on apprend à devenir plus résilient. Etika Mondo se situe sur la commune du Vigan. Ce lieu de vie est aussi un centre de formation et de transmission qui s'est donné la mission d'accompagner la société moderne vers une société de l'écologie. Depuis plus de 20 ans, Boris et Émilie évoluent dans des territoires ruraux de montagne. Expérimentés et diplômés en agronomie, écologie et gestion de projet, ils ont acquis en 2018 un domaine de 56 hectares à restaurer. Le défi ? La preuve par l'exemplarité. Boris et Émilie souhaitent faire de ce lieu un exemple d'urbanisation écologique adaptée à une zone naturelle particulièrement sensible. Dans cette émission, Boris l'Intarissable nous présente sa vision. On parlera de ses expériences dans divers collectifs, de sa vision du leadership, des projets en cours et à venir. On y parlera de science et de modernisme, mais aussi de l'assiette sauvage qui vient s'inviter sur la table lors des repas pris en commun. Salut Boris.
3: Ouais, avec Émilie, on a cherché, enfin, on a tenté par deux fois de faire émerger une oasis avec des collectifs. Et dont la deuxième fois, c'était avec un super collectif, vraiment des personnes géniales qui sont au fait de la CNV, qui sont en Colibri depuis pas mal d'années. Enfin, sur le papier, c'était la Dream Team. Et en fait, nous, tel qu'on l'a ressenti, on va parler en notre nom et pas pour les autres, mais le projet n'a pas abouti en format Oasis. Le truc, c'est que de se projeter dans une association quotidienne avec des personnes où tu mets tout ensemble, ton capital, mais pourquoi pas, mais aussi tes enfants, ton quotidien, tes projections aussi, même les plus intimes, je veux dire, je parle pas forcément dans la maison, mais tu vas te dire, ah tiens, je verrai bien mon jardin, mon machin, mon bidule. Et même si tu veux te détacher d'une vision juste égo, quoi, je pense que ça met tellement de pression que c'est un frein assez considérable. Et du coup, ici, on s'est dit, bah tiens, on a quand même 4 enfants, c'est pas rien. Plus nous deux, ça fait déjà comme un petit collectif, hein. Ça fait 6, donc déjà c'est un challenge. Et on s'est dit, finalement, on va partir à 2. Et comme on est toujours plein de projets et qu'on rencontre toujours plein de personnes, bah, on va voir au fur et à mesure avec qui ça colle, en fait. Et c'est ce qui est en train de se passer. Et là, ça fait un an qu'on habite ici. Et cet hiver, on a été avec Clément, alias Brindille. Et maintenant, là, on est 6 adultes. Et l'hiver prochain, déjà, c'est sûr qu'il y a 2 adultes avec nous et potentiellement 4. Et finalement, on trouve que cette démarche est pas du tout inintéressante parce qu'elle nous met pas du tout la pression. On a le temps de rencontrer les autres. Ça met pas du tout la pression aux autres qui peuvent venir comme Victor, 2 ans, et qui, lui, veut retourner dans le Nord. C'est sa terre, c'est ses racines, sa famille. Mais il sait que pendant 2 ans, il va énormément apprendre ici. Et du coup, nous, on lui donne tout ce qu'on peut connaître, savoir. Et du coup, bah, le fait qu'il y ait déjà un collectif sur place attire d'autres personnes qui veulent voir. En fait, je pense que ça, c'est un facteur important, c'est laisser le temps. Et j'aime bien comparer ça à la séduction. Tu vas te dire, ah, j'aimerais trop, par exemple, fonder une famille. Et puis, tu vas croiser plein de personnes que tu trouves super attirantes, super intéressantes. Et si on te dit, bah, là, t'as 1 heure pour te décider, ça met trop la pression. Et voilà, je pense que les collectifs et l'émergence des oasis ou écolieux, comme on les appelle comme on veut, bah, je pense que c'est bien, on va être prendre le temps, et c'est peut-être le frein et le facteur qui fait qu'aujourd'hui, il y a a priori beaucoup d'échecs sur ces expériences, alors que c'est des expériences formidables.
2: C'est vrai qu'on parle beaucoup du facteur humain qui bloque souvent ou qui empêche d'avancer dans cette notion de collectif, et cette inertie aussi que tu peux avoir dans le groupe.
3: Ouais, bah, la question, est-ce que c'est le facteur humain ou est-ce que c'est la pression qu'on met sur le facteur humain ? Parce que déjà, c'est pas gagné d'être sédentaire. C'est un choix important, sachant que aujourd'hui on voit sédentaire ou nomade, mais tu as cette forme un peu hybride qu'on connaît tous, en tout cas dans notre génération, dans nos générations, qui est je vis 2 ans là, 5 ans là, 10 ans là. Or quand tu rentres dans un collectif, c'est plus délicat parce qu'à l'égard du collectif, tu vois, t'es un peu redevable, enfin par responsabilité, même pas si les gens te mettent la pression, mais tu te sens redevable. Deuxièmement, si t'investis, c'est pas pareil. Enfin, tu vois, t'as tout un procédé qui est pas pareil. Donc je pense que, enfin nous, c'est comme ça qu'on a essayé de l'aborder, c'est se dire, après tout, une démarche qui commence par une forme d'individualisme du couple n'est pas forcément la finalité en fait. C'est juste, hé, les copains, bon, nous on démarre, ceux qui sont intéressés, venez voir. Et plutôt que de se dire, on va créer un collectif ensemble, c'est, tiens, on va bosser ensemble autour d'un projet qui nous plaît, et à travers le faire, c'est là où on va voir un petit peu les personnalités. Et puis aussi, ça permet d'être tout de suite dans la solidarité. C'est-à-dire que quand tu démarres un collectif en mode avec la gouvernance du type « Bon, comment on s'organise sur le temps, sur les soins, sur etc. ?» Je trouve que c'est tout de suite... c'est notre ressenti avec Émilie, mais ça nous mettait beaucoup plus la pression que de se dire, après tout, tu es qui tu es, tu fais ta vie comme tu veux. On s'en fout, par contre, tiens, on essaie de faire des stages cet été pour transmettre un maximum de choses chouettes aux gens. Et là, du coup, dans ce travail, le fait de travailler ensemble, je trouve que tu es solidaire, tu prends des responsabilités, tu te donnes. Et après, ça ouvre plus aux à côté, comme qui va faire la cuisine ou les choses comme ça.
2: Mais j'imagine qu'il y a cette envie de co-créer aussi quand tu es à l'origine d'un projet. Tu vois, plutôt que de rejoindre un projet déjà existant, ça fait peut-être plus rêver, en tout cas dans l'imaginaire collectif, d'être à la création, à la base, et d'être dans la co-création.
3: Bah, je dirais, tu es un entrepreneur, tu as ton camion, tu tournes. Moi aussi, je suis un entrepreneur. Donc nous, ça nous fait fantasmer, ça nous fait vivre. Mais tout le monde n'est pas comme ça. Il y a des gens qui, au contraire, ça les fait flipper de se dire waouh. Nous, justement, on a lancé nos stage immersion nature et écolieu en disant oui, ben, on essaie de te donner le maximum pour t'aider à créer ton écolieu. Mais il y a plein de gens qui nous répondent, ah, je trouve vos stages super intéressants, mais j'ai pas envie de créer un écolieu, je me sens pas de... J'ai juste envie d'en rejoindre un. On dit, bah oui, on a mis ça parce que c'est ce qui nous semble le nerf de la guerre, et il nous semble que demain sera composé non pas d'écolieux, mais des territoires par des kyriels d'écolieux. Donc il nous semble que c'est un peu le passage obligé, mais évidemment, aucune obligation à créer son écolieu. Ça, c'est le premier point. Deuxième point, ce que je trouve aussi intéressant, c'est que, en fait, dans cette démarche plus organique que presque institutionnelle, le mot est un peu fort et provoque, mais qui nous dit que dans 5 ans, on est encore là ?
2: Tu peux me parler de cette dynamique collective ? Pourquoi avoir voulu rejoindre ou créer un collectif ? Quel est pour toi l'intérêt de faire des choses ensemble ?
3: Parce que c'est la base fondamentale de toute forme de société.
2: Tu l'as très bien dit, tu as déjà ta femme et 4 enfants. Vous êtes déjà un petit collectif, ça pourrait. Parce que tu as ta vie de couple, tu as ta vie de parent. Et là, tu te crées encore une troisième vie qui est celle de vivre ensemble.
3: Ouais, bien sûr. On aime bien être entre nous, mais on aime bien faire la fête. Et la fête, c'est la célébration. Et du coup, le faire ensemble et le célébrer, c'est quelque chose de tellement agréable. Ensuite, deuxièmement, au regard de notre civilisation, là, la direction qu'on a prise, elle est compréhensible, cette notion de progrès, ce détachement de la nature, donc maintenant l'omniprésence des machines, l'avènement du capitalisme, c'est des choses qui avaient toute légitimité, en tout cas qui sont complètement compréhensibles quand on prend le fil de l'histoire. Aujourd'hui, on en voit les limites et du coup, les dérives. Et après, maintenant, à plus petite échelle, ici, nous sommes dans les Cévennes. Comme vous le constatez, c'est un territoire très pentu. Donc ici, faire un potager, ça veut dire déjà restaurer des traversiers, donc ces fameuses terrasses. C'est un boulot de dingue. Et donc à deux, non, c'est pas possible de restaurer tout ça. Et du coup, c'est intéressant parce que cette situation presque nous oblige à faire ensemble. Mais c'est aussi un choix. Et c'est là où je trouve que ça crée une solidarité forte. C'est Franchement, quand t'as transpiré à transporter tes cailloux, à dessoucher le vieil arbre qui était complètement en train de mourir, qu'en plus t'as fait le choix de te dire waouh, il va servir les insectes, mais j'en ai un autre à côté. Et, tu vois, tous ces choix difficiles, parce que t'as un animal dans la nature, le renard mange le lapin, des fois tu coupes des branches, tu coupes des arbres, puis tu déplaces des fourmis, voire le terrier du blaireau. Enfin, tu vois, t'as un impact. Quand tu le fais à plusieurs, je peux te dire qu'après, quand t'es à table, le gars, il est de droite, il est de gauche. T'es pas forcément d'accord, mais ça reste quand même ton pote. Et ça, c'est hyper constructif. Et du coup, tout ça nous nourrit au quotidien. Donc c'est pour ça que, on se voyait bien faire ça avec d'autres personnes.
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2: Cette petite légende du colibri et l'incendie, qu'est-ce qui brûle selon toi? Qu'est-ce que tu observes dans ces flammes et qu'est-ce que tu as envie d'éteindre?
3: Si on observe la nature dans sa façon d'être, alors je vais définir par nature, si on observe différentes espèces assez diversifiées pour essayer de comprendre des généralités dans le fonctionnement des écosystèmes et dans le fonctionnement des niches écologiques, en fait, l'évolution, ce qu'on appelle la théorie de l'évolution, mais c'est plus une théorie, c'est un fait, ça a toujours été d'évoluer par rapport aux circonstances de l'écosystème. Donc en soi, que l'humain se soit détaché de la nature, qu'il ait commencé à manipuler les silex, puis le feu, puis l'agriculture, etc. En soi, il n'y a pas de mal finalement. L'oiseau se fait bien un nid. Enfin, n'importe quel animal va évoluer. Et je pense que si les oiseaux avaient des mains, ils bâtiraient des maisons. C'est pas, quand on voit les sociétés de fourmis, c'est très complexe, etc. Donc en fait, je pense que ce qui brûle aujourd'hui, c'est que cette volonté naturelle d'améliorer son confort dans sa niche écologique a été tellement fabuleuse pour l'humain dans sa capacité avec les mains à créer des outils, qu'il a créé des entités hors sol, des écosystèmes qui n'en sont plus. C'est plus des systèmes interrelationnels et vivants, c'est des villes, c'est-à-dire ce sont des objets immuables, sinon par le temps, en tout cas qui ne respirent plus, qui ne vivent plus. Et du coup, au nom très légitime de vouloir rendre confortables nos vies, donc de les améliorer dans leur expérience au quotidien, dans leur longévité, et puis dans notre descendance, donc s'occuper de soi, de nos anciens et de nos enfants, il n'y a rien de plus légitime. Sauf que cette volonté vitale fait qu'aujourd'hui, quand on fait le bilan, on se rend compte qu'on a créé une civilisation mortifère. La chute de la biodiversité, très concrètement parlant, ça veut dire qu'on tue plus d'espèces que ce qu'on en génère. Or ça, c'est problématique. On peut se rassurer dans le sens où non, c'est pas propre à l'humain. Ça existe dans les écosystèmes. Quand le criquet qui se transforme en criquet grégaire, en fait, si le criquet va vivre 2-3 saisons très favorables à sa niche écologique, il va pulluler au point qu'il va y avoir tellement de criquets que ça va devenir néfaste pour les écosystèmes. Ils vont tout détruire parce qu'ils vont tout manger et ils n'auront plus rien à manger. Ils vont filer vers l'océan jusqu'à se noyer. Ça fait ça aussi chez les limines noires. On voit ce phénomène chez pas mal de végétaux qui envahissent jusqu'au point qu'il n'y a plus de biodiversité. Donc du coup, en fait, finalement, je ne sais pas si c'est vraiment un incendie. Je pense qu'on arrive à un nœud écologique et que maintenant la question c'est est-ce qu'on est capable de s'adapter ou pas, et ça c'est la vraie question, c'est que là on est face à une sorte de finalité pour nous si on n'évolue pas. Donc je dirais que le colibri aujourd'hui c'est pas tant d'aller chercher des gouttes d'eau le dimanche après le boulot, c'est maintenant de devenir vraiment des colibris, de changer notre niche écologique et donc d'intégrer dans notre dimension de recherche de confort et de vivant la dimension du vivant qui nous entoure. Et je pense que nous qui nous voulons scientifiques, la base de notre nouvelle civilisation, de notre nouveau contrat social, c'est de se dire on génère plus de vie que ce qu'on génère de mort. Et l'incendie, donc, pour moi, c'est ça, c'est qu'aujourd'hui, on génère plus de mort que de vie, en fait. On génère plus de vie humaine, mais plus de mort générale. Or, ça met même en péril la vie humaine si on était strictement anthropocentré. Et ça, c'est le problème, et c'est le défi, et c'est génial. C'est beau comme défi de se dire waouh, maintenant, on va générer un confort de vie, parce que de toute façon c'est naturel, faut pas chercher à lutter contre, et tant mieux, c'est beau de se dire tiens, j'ai envie de rendre ma vie et celle des autres plus confortable, mais ce contrat social je vais l'intégrer aussi pour les animaux et les végétaux et les champignons, les bactéries qui m'entourent. Waouh, quel beau contrat social.
2: C'est un peu le projet ici d'Ethica Mondo.
3: Complètement, là le rêve c'est de parvenir à ce qu'on a une autonomie, donc sur le point de vue alimentaire, énergétique, de n'avoir que des déchets qui soient en fait une réutilisation par l'écosystème possible, et favoriser la biodiversité, la biomasse qui nous entoure, sans jamais nuire à un autre écosystème alentour. Alors ça, oui, là on aura un aboutissement, et je veux vivre ça avant de partir. C'est mon enjeu. Ouais.
2: Et ça, c'est le projet tel que tu le penses, tel qu'il a été réfléchi, imaginé? Est-ce qu'il a une charte?
3: Alors la charte, il y a eu pas mal de travail. Elle est assez tacite aujourd'hui. Elle est en train. Enfin, s'il y a trois mots clés, c'est écologie, confort et merveilleux. Écologie, parce que c'est le non négociable. Souvent, on lit le retour à la nature à un retour en arrière, ce qui est pas exact. Il y a un retour, oui. Dans la nature, ça c'est vrai, il y a un retour dans un écosystème que l'humain a connu, mais ça peut pas être un retour en arrière, parce qu'on a évolué dans notre corps et notre conscience. On n'est plus les mêmes qu'au Moyen-Âge, et encore moins les mêmes que Cro-Magnon. Et ensuite, quand on observe la nature et qu'on observe les retours en arrière dans les niches écologiques, elles sont assez fabuleuses. La plus connue, ce sont les cétacés et tous les mammifères marins. Ils n'ont rien à faire dans l'eau, les mammifères. Les mammifères, ce sont des êtres qui sont sortis de l'eau depuis belle lurette, depuis les amphibiens, puis les reptiles. Donc toutes les baleines, les dauphins, etc. ont décidé de retourner dans l'eau, ont évolué et ont des niches écologiques assez extraordinaires. Et on retrouve ça aussi chez les végétaux avec la posidonie, qui est une phanérogame, donc une plante à fleurs. Ça n'a rien à faire dans l'eau, la plante à fleurs. Donc le retour dans un milieu ancien est un phénomène naturel, et c'est pas pour ça que les dauphins, les baleines ou la posidonie sont redevenus des poissons ou des algues. Absolument pas. Et nous, qu'est-ce qui nous distingue de l'avant? C'est que nous sommes devenus des êtres de science. Contrairement à l'âge médiéval, qui était énormément rivé sur des croyances, aujourd'hui, il y a eu la révolution scientifique. Ça ne veut pas dire qu'on est dépourvu de croyances, qu'on est dépourvu de vertus, de foi, etc. Mais en tout cas, s'il y a bien une chose que nous a apporté le modernisme, c'est cette exigence de se dire, attention, quand j'ai une intuition, ça peut valoir le coup d'amener la raison à cette intuition, parce que des fois, l'intuition spontanée n'est pas forcément la meilleure. Que la raison arrive des fois à avoir un regard un peu plus exact sur du factuel. Et ça, je trouve que c'est intéressant, et notamment dans notre rapport à la nature. C'est génial quand même d'avoir un peu mieux observé la nature et de se dire ça fonctionne comme ça, là c'est factuel. Donc du coup, l'écologie pour nous c'est un fondamental, c'est la dimension déjà vivante. L'écologie c'est les écosystèmes, c'est le vivant, c'est l'étude du vivant. Et en plus ça nous donne une base scientifique, c'est-à-dire que même nous dans nos spontanéités, nos appréciations, nos projections, on va quand même un peu aller vérifier ce qu'il y a derrière. Typiquement, on aimerait répondre à nos besoins tout en améliorant la biodiversité, ok, bon, faire les calculs et vérifier. Et si on se plante, pourquoi, comment on peut améliorer. Deuxième point, c'est le confort. Comme je l'ai expliqué, inéluctable. Enfin, c'est hyper enrichissant de sortir de sa zone de confort. Ça vaut le coup quand il y a des objectifs derrière qui sont pertinents. Maintenant, à être tout le temps en dehors de sa zone de confort, on en arrive au burn-out. Bon, c'est quand on connaît sa zone de confort que c'est intéressant d'en sortir. Voilà. Et le troisième, c'est le merveilleux, parce que le merveilleux nous transcende. Le merveilleux, ça va de la poésie au spectacle, ça va de la surprise à l'émotion. Donc voilà, c'est les trois mots qui pourraient faire office de charte aujourd'hui.
2: Pour le côté pratique, quand tu as acté le fait de trouver ton lieu pour ta femme et tes enfants, est-ce que c'est compliqué? Est-ce qu'on trouve facilement son petit oasis à soi? Est-ce que c'est des années de recherche? Comment est-ce que ça se passe dans la pratique?
3: Alors pour la nuance, ça a été l'inverse, c'est madame qui a trouvé le lieu pour son homme et ses enfants. Ça a été compliqué, oui. Oui, c'est pas simple de trouver. C'est pas simple de trouver parce qu'il y a des exigences qui nous paraissent inéluctables. Déjà, c'était important d'avoir les terres d'un seul tenant, ou en tout cas la majorité des terres d'un seul tenant. On avait envisagé d'avoir un minimum de 3 hectares. Après, c'est compliqué parce que si tu dis 3 hectares pour un couple et des enfants, ça fait beaucoup. Mais c'est là où tout de suite, tu te projettes, tu dis oui, mais c'est pas que pour nous, mais c'est le minimum pour qu'il y ait un fonctionnement. J'entends beaucoup de discussions autour de « il faudrait 1000 mètres carrés par personne pour produire son alimentation ». C'est pas exact. C'est pas exact. Et parce que si t'as pas un minimum de forêt autour, tu peux pas avoir la réserve de biodiversité, Enfin, tu peux pas avoir l'eau nécessaire qui va être filtrée. Tout ça, il faut en tenir compte, en fait. On peut pas avoir... C'est comme aujourd'hui les débats qui sont complètement justifiés sur la viande et tuer des animaux. Et je trouve que c'est complètement légitime. Mais dans ces débats, souvent, je vois beaucoup de virulence à l'égard des éleveurs. Alors, tout ce qui est élevage hors sol, pour moi, c'est pas des éleveurs, c'est de l'industrie. Mais dans le milieu de l'élevage, et particulièrement du pastoralisme que je connais bien, c'est dommage de regarder que ça. C'est comme prendre une phrase dans un discours et la sortir de son sens. C'est des gens qui passent leur vie avec les animaux. Ils aiment tellement les animaux qu'ils en passent leur vie. Ils ne prennent pas de vacances, ils ne prennent pas de week-end. Parce que tu ne peux pas partir, sinon tu ne surveilles pas tes animaux. Et ok, on peut dire oui, est-ce qu'il faut tuer des animaux? Moi, je trouve ça complètement légitime comme question. Il était temps qu'elle soit posée au niveau de la société. Mais de résumer l'élevage à ça, c'est une erreur morale et culturelle qui est dommageable. Et donc c'est un peu pareil, je trouve, avec l'agriculture. C'est si on se concentre que sur le jardin, c'est oublier tout l'écosystème qui est autour, c'est oublier justement cette approche holistique. Donc voilà, il fallait qu'il y ait un minimum de 3 hectares, de la forêt, de l'eau, non négociable. Et après, soit il n'y avait pas de construction, il fallait qu'on puisse au moins faire des cabanes, mais ça nous embêtait, parce que même une maison écologique, c'est encore remettre de l'urbanisation dans la nature. Soit, et c'est ce qu'on préférait, restaurer une vieille maison et se dire à partir de l'ancien, on va essayer d'améliorer la thermie, etc. On a perdu la moitié de nos cheveux à essayer de voir comment on va améliorer la thermie de cette maison dans une démarche écologique, à la fois utiliser des matériaux nobles, locaux, comment on va produire de la chaleur cet hiver sans détruire la forêt ou nous alimenter au nucléaire ou à des grandes centrales de panneaux solaires. Ça a été hyper complexe. Ça devrait maintenant, on va voir cet hiver, ça, c'est notre prochaine étape de mettre ça correctement. Mais tout ce temps perdu et cette complexité, on l'a gagné parce que tel qu'avaient façonné la maison les anciens, ok, il y a des trucs à revoir aujourd'hui, mais ça nous apporte énormément d'éléments en fait. Et donc je suis ni un passéiste, ni un progressiste, mais tu sais, ces personnes qui ne croient qu'au progrès, tout ce qui est ancien et has-been. Et je suis ni les deux. Pour moi, on se nourrit des deux. Il y a des choses géniales dans le passé, il y a des choses géniales dans le moderne, et en fait, il faut puiser. Pour moi, c'est ça le sens de la Renaissance à l'époque, à la sortie du Moyen-Âge. On parlait de la Renaissance parce qu'en fait, on allait piocher dans l'Antiquité. On a pioché la République, on a pioché la philosophie, mais est-ce que c'est pour autant qu'on a revécu Athènes? Pas du tout. On a fait une République moderne, on a modernisé plein de choses. Je pense que c'est la même chose aujourd'hui. Il ne faut pas hésiter à aller piocher dans le passé sans être quelqu'un qui ne croit qu'au passé. Le passé idéal n'a jamais existé. Et comme le moderne montre les limites. Par contre, si on prend les sciences de l'ingénieur, la connaissance de l'écologie, les savoir-faire vernaculaires des anciens et tout, on a un champ d'application qui est formidable. On a déjà de quoi bosser pour faire des belles choses. Et on trouvera les solutions sur la route.
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2: Etika Mondo, allez, c'est parti, on continue la balade. Bonjour à tous.
4: Bonjour.
2: Je vais vous demander, Etika Mondo, en un mot.
5: Moi, je veux dire vision. Vision vers l'avenir et imaginer le futur.
6: Le contraire d'hors sol, c'est ancré. Ouais, plein champ, sauvage, voilà, c'est ça. Ouais.
7: Moi, je veux dire concret.
8: Convivialité.
9: Nature. Job story.
10: Etika Mondo, c'est un écolieu.
2: Et toi, qu'est-ce que tu pourrais me dire, Etika Mondo, c'est quoi?
10: C'est un endroit où on fait des stages.
2: Un mot sur l'école. Ils sont à l'école ou tu le fais à la maison? Comment tu organises ça? Comment tu vois quelle est ta vision de l'éducation?
3: Alors, vis-à-vis de l'école, parce que l'éducation, c'est un champ très large. L'école, nous, on est déchirés entre... On aime beaucoup l'idée de l'école républicaine. C'est quand même fantastique d'avoir une institution pour tous les enfants de France. Enfin, de France et du monde. Et ça, c'est génial. On trouve aussi que c'est super parce qu'il peut y avoir un brassage social fort. Après, ça, c'est la vision. La réalité, c'est que le brassage social se fait pas tant que ça, parce que, en fonction des quartiers, tu te regroupes. Et ensuite, parce que, quand les familles ont un peu de moyens, il est pas rare que les enfants soient en privé. Toujours est-il que nous, on est vachement favorable à l'école républicaine pour cet aspect-là. Après, comme beaucoup de choses dans notre société aujourd'hui, ça serait bien que l'école évolue vers le nouveau, vers toutes les découvertes, que ce soit sur les neurosciences, mais aussi sur le lien à la nature. Bref, toujours est-il que quand on est arrivé sur ce territoire, on habitait dans un autre village où l'école était juste en bas de la maison. Donc on y allait volontiers, c'était à pied. Et quand on a acheté ici, l'école, bah, du coup, est à 4 km. Et en fait, on était déchirés entre envie de participer à une école rurale, c'est important d'avoir des petites écoles, et le fait de prendre la voiture le matin, le midi, le soir, parce que le midi, bah, nous, c'est un impondérable, quoi. On est en famille pour vivre un minimum en famille. Et du coup, on a décidé à ce moment-là de déscolariser nos enfants, donc de les déscolariser, mais de faire l'enseignement à la maison. Donc au début, on a pris l'eau parce qu'à deux, avec Émilie, c'était trop, faut pas s'improviser là-dessus au niveau de la gestion du temps, surtout que comme toute chose au début t'as besoin d'apprendre où en sont tes enfants, et puis toi t'as fait l'école, mais ouais, faut t'y remettre, et puis apprendre toi c'est pas apprendre aux autres. Donc l'année dernière on leur a fait perdre un peu de temps, et cette année du coup d'être en collectif ça c'est beaucoup mieux, parce que chaque semaine quelqu'un fait l'école avec sa spécialité, on se coordonne aussi. Par exemple, on a dit ah super, en maths ils ont rattrapé leur retard, super. Par contre, en français c'est un peu plus long, et du coup bah ok, on fait un peu plus de français en ce moment. Et du coup c'est chouette parce que bah chaque personne passe une semaine à fond avec les enfants, donc c'est quand même chouette de dire ah cette semaine je suis avec les gamins, c'est cool quand même comme soin collectif. Et en même temps, du coup les enfants ont tout le temps quelqu'un avec des cours, et en même temps bah, le reste de l'équipe a quand même pas mal de temps libre, parce que t'es pas comme nous, c'était le cas l'année dernière, obligé c'est un plaisir, mais ça devient vite une obligation de gérer les enfants. Tu vois, là tu sais que t'as une semaine, tu peux te la réfléchir en la tête, je vais faire ça. Et du coup les apports de chacun bah, optimisent l'implication de tous, en fait. Ça c'est chouette. Donc l'idée c'est de refaire société, donc on va pas reproduire ces schémas. En fait, à partir du moment où tout le monde s'y met, déjà, c'est intéressant, parce que même si, par exemple, t'as un peu plus de responsabilité sur ce projet parce que t'as plus de bouteilles, bah, à un moment, t'iras nettoyer les chiottes comme tout le monde, parce que t'es pas un dieu vivant. C'est pas parce que t'es peut-être plus compétent, plus expérimenté, pourquoi pas plus vieux ou plus génial dans ce talent que tu dois avoir un privilège dans la société. Et surtout, c'est que ça permet aussi que, bah, pendant que tu fais la cuisine, l'autre lave la vaisselle, et du coup, t'as pas à laver la vaisselle. Et du coup, bah, t'es content que l'autre participe. Et en fait, ça donne une bienveillance collective. Et ça, c'est super agréable. Et du coup, bah, c'est ça le soin, en fait. C'est au lieu de te dire, oh là là, je dois me taper la corvée ou la tâche, tu dis, bah, je vais soigner les autres.
5: En fait, tout ce qui se fait ici, c'est dans un souci d'équilibre et d'éthique.
3: Ah bah l'éthique c'est la clé, hein. Ethica Mondo signifie un monde éthique en espéranto. Alors on se prétendra pas des gens complètement éthiques, hein. On a nos propres limites, nos propres vices, nos propres démons, nos erreurs aussi beaucoup, hein. Mais oui, on essaye, c'est la quête de tendre vers un idéal vertueux. Et en effet, à chaque fois on va réfléchir à un équilibre entre le moi profond, faut pas le négliger, faut pas le réfuter. L'ego il est pas mauvais, il est notre intégrité personnelle aussi, mais il se nourrit de l'interrelation. L'écologie, c'est quoi? Haeckel, en 1866, quand il définit pour la première fois l'écologie, il dit l'écologie est la science l'écologie c'est la science qui étudie les interrelations entre les êtres vivants et leur environnement, parce que les interrelations sont nos conditions d'existence. Donc, dans une vision très utilitariste, pour être heureux, plus je vais nourrir des interrelations saines, bah, avec toi, avec les ongles, avec l'équipe, avec les enfants, avec la nature, plus je serai heureux, en fait. C'est génial. Dès que tu penses comme ça, en fait, c'est super, parce que tu peux être égoïstement altruiste ou alors altruistement bénéfique pour toi. C'est super. Souvent, on nous demandait comment vous gérez dans vos décisions. L'année dernière, c'était simple. Nous, on a lancé l'écolieu qui décide le couple, quoi. Mais en même temps, c'est un modèle en soi. Quand tu écoutes les copains qui font des organisations opales à 200 salariés, par exemple, un de mes mentors, tu parlais des mentors. Donc, j'ai plutôt des gens influents dans chaque secteur. Et un de mes mentors dans la gestion de projet, c'est Duc Aduang, qui a créé Officience. Donc, c'est une boîte franco-vietnamienne. Ils sont plus de 200, je crois que maintenant ils sont même 300, ou en tout cas pas loin. Et les salariés décident de leur salaire, de leur période de congé. Sauf qu'en fait, pour le décider, ils envoient un message dans un chat à tous les employés en mode « je partirai bien en vacances à telle date ». Et du coup, ça se décide comme ça. Et en fait, bah, lui, Duc, il dit « mais quand il y a un projet qui s'initie, souvent ça naît d'une personne l'idée ou d'un tout petit groupe. C'est jamais 10 000 personnes qui disent « ah, on a la même idée en même temps ». Donc il dit, bah, il faut assumer dans un premier temps le leadership, et c'est pas mal. Et le leader, bah, comme il porte la vision, il va dire, bah, on fait ça. Après, libre à chacun de suivre. Et c'est là où tu as une notion de liberté ou de totalitarisme. Si le leader, il dit, non, c'est moi qui décide pour vous, même pas je vous explique le projet, tu es dans le totalitarisme. Si par contre les gens disent, ouais, elle me plaît bien cette idée, bah, justement, si elle te plaît bien, écoute-le et allons voir. Sauf qu'au fur et à mesure, bah, il va y avoir de l'expérience, il va y avoir des erreurs, il va y avoir des corrections. Et puis le projet va grandir. Et donc forcément, il y a des compétences multiples qui vont arriver. Donc au fur et à mesure que le projet va vivre, l'influence du leader va se réduire. Et petit à petit, tu arrives vers une généralisation du projet et une dimension beaucoup plus horizontale. Mais il n'empêche que dans le charisme des gens, dans leur façon d'être, tu as souvent quand même ou des médiateurs nés, ou des leaders nés, ou des organisateurs nés, ou des gens. Typiquement, c'est là où je trouve qu'on a un couple super équilibré. Émilie, elle a une constance qui est incroyable. Donc bah, moi je vais être là, ouais la vision c'est là, et tu vois. Mais par contre, tu vois, dans 10 jours je suis capable de dire, ah, aujourd'hui elle tous les jours. Et en fait c'est de nouveau là où je trouve que c'est un écosystème. C'est là où tout le monde a contribué à sa pierre. Et donc bref, donc du coup nous l'année dernière notre enseignement c'était, bah, si vous avez du leadership, assumez le leadership. Soyez pas totalitaire, restez à l'écoute, mais assumez-le. Les gens qui viennent, nous on s'en défend maintenant, parce qu'il y a plein de gens qui viennent et qui veulent t'apprendre ce qu'ils savent même pas faire eux. Donc là nous on dit stop, si t'es là pour te servir toi ici, il n'y a pas d'échange. Donc ça ne nous intéresse pas sur du volontariat. On est vachement rigoureux là-dessus parce que ça dépense beaucoup d'énergie. Par contre, si tu veux venir apprendre, apprends. Et tu verras que quand tu auras appris, tu nous apprendras. Et c'est ce qui se passe avec tous les jeunes. Il y a 20 ans de différence. Tous les jours, on apprend avec eux parce que dans un premier temps, ils ont écouté. Ils ont compris où on voulait aller. Ils ont compris comment ils faisaient. Et là, petit à petit, ils sont en train de dire... Ah, et même nous, en fait, on n'a même pas besoin d'attendre qu'ils nous disent. On va dire, ah, tiens, toi, tu sais faire ça. Qu'est-ce que tu penses? Donc les stages, c'est nous, c'est surtout le faire, la clé, c'est de dire, il y a beaucoup de stages et l'humanité s'est tellement renfermée dans la ville et le hors-sol qu'on est tout le temps sur l'intellect. D'ailleurs, là, on parle beaucoup, mais sinon, tu vois, ils sont tous partis, ils ont une pioche à la main ou un outil à la main. Parce que l'intellect est génial, mais pour stimuler le faire. Et en fait, c'est ça qu'on transmet dans nos stages, c'est un écolieu, ça se fait. Ça se pense pas tant que ça, en fait. C'est l'expérience du terrain qui va faire la pensée et non pas l'inverse. Pourquoi? Parce que t'arrives dans un écosystème. Nous, on vient des Alpes, on a 20 ans d'expérience en nature et les Alpes, franchement, quand tu sors des Alpes, je pense que t'es pas un débutant. Quand tu sors vraiment du milieu rural et que tu l'as vécu en mode rural. Mais t'arrives dans les Cévennes, t'as tout à réapprendre. Parce que, ok, t'arrives avec un gros bagage, mais c'est pas la même chose, une châtaigneraie. L'écosystème, le climat, c'est pas la même. C'est pas la même chose. Et du coup, c'est que par le faire. Et enfin, je conclurai aussi souvent dans les écolieux, c'est « Ah, le voisin, ah, les chasseurs. » Bah, si tu bosses, crois-moi que si tu te courbes le dos, tu gagnes le respect. Je connais pas un gars qui est le plus con du monde où tu te dis « Mais c'est quoi ce voisin de merde ?» Si tu tombes du boulot, il te respecte. Il te mettra la misère avec respect. Ce qui fait qu'on vit et qu'on avance vis-à-vis du voisinage, c'est qu'on se sent plus d'alliés que de freins, même si des fois on est frustré en se disant « Ah, c'est dommage, on pourrait avoir une meilleure relation avec tel groupe ou telle personne. » Mais comme on sait qu'on se bouge les fesses et qu'on y va, ça force le respect. Même nous, il y a des gens où on n'a pas trop d'affinité. Puis tu vois ce qu'ils font, tu fais « Waouh, quand même !» Et ça, c'est important. Ça, c'est vraiment une des clés qu'on veut transmettre dans nos stages. Faire. Et dès que tu fais ensemble, alors là, bah voilà, tu rentres dans le... Tu transpires ensemble, tu manges de la viande, tu manges pas de viande, tu votes à gauche, à droite, même à la limite, t'es raciste. C'est tellement dommage, t'es tellement un mec bien. Et du coup, tu vas tellement avoir un bon côté chez la personne que finalement, t'as moins ce besoin de chercher à la convaincre tout de suite. Et moi, je remarque, je l'ai remarqué chez moi, mais je le remarque aux discussions à table, les gens sont plus dans le questionnement que dans chercher à convaincre. Ça, c'est pour moi, ça, c'est un changement de paradigme incroyable. Et c'est le faire, je trouve, qui apporte beaucoup ça. Et ce faire, il doit avoir une notion de liberté. Autant, je parlais de leadership tout à l'heure. Je pense qu'un leader, il doit à des moments dire, ah les gars, non, non, là, la météo, le machin, faut qu'on finisse maintenant. Je suis désolé, mais on y va et go. Et puis après, c'est de dire, bah vas-y, fais-toi plaisir, prends cette problématique, mais vas-y au bout. Lâche pas et accroche-toi. Et du coup, la liberté dans le faire, elle est importante. Et là, les gens s'épanouissent et tu partages tes expériences. C'est cool.
2: Yes, merci. Dans cette émission La Voix des Oasis, la parole était celle de Boris, l'un des fondateurs du lieu Etika Mondo dans les Cévennes. Etika Mondo, un lieu où chacun s'applique à vivre une écologie pratique.
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3: Fanny Baye.
2: À la une, plus d'un mois après un premier décret annulé par la Cour suprême, Donald Trump revient à la charge. Le président états-unien s'attaque à nouveau au droit du sol américain avec en ligne de mire cette fois empêcher le tourisme des naissances. On en parle en détail dès le début de ce journal. Nous serons aussi en France où la mortalité infantile inquiète. Un nouveau rapport met en lumière les lacunes gouvernementales en matière de politique de santé publique. Constat, 4 bébés sur 1000 décèdent avant leur premier anniversaire. Et puis on vous emmène dans les rues d'Abidjan à la fin de cette édition. Les réactions après cette annonce de transfert dans le monde du ballon rond. L'Ivoirien Yann Diomandé a signé un contrat de 7 ans au Real Madrid. Le droit du sol, je vous le disais en titre à nouveau, dans le viseur de Donald Trump. Plus d'un mois après l'annulation par la Cour suprême de son décret, le président états-unien persiste. Cette fois, il s'attaque à la pratique dite du tourisme de naissance. Les précisions de Loubna Anaki.
4: Donald Trump ne s'en cache pas. Il n'a toujours pas digéré le revers que lui a infligé la Cour suprême il y a un peu plus d'un mois en annulant son décret pour la suppression du droit du sol.
5: Je pensais qu'on allait gagner à la Cour suprême, mais on a eu une mauvaise décision. C'est injuste et notre pays en paie le prix. Nous allons donc y mettre fin différemment.
4: Le président a donc signé un nouveau décret visant à mettre fin au tourisme de naissance qui consiste pour des étrangères à venir accoucher aux États-Unis afin que leur enfant soit américain. Un phénomène très inquiétant, dit Stephen Miller, l'architecte de la politique anti-immigration de Donald Trump.
6: Les gens viennent ici en prétendant être des touristes. Ils disent vouloir aller à Disneyland alors qu'ils sont ici en réalité pour accoucher, pour que leur enfant soit américain et qu'il puisse bénéficier des avantages sociaux et de tous les droits qui sont réservés aux Américains.
4: En réalité, ce phénomène reste très marginal aux États-Unis selon les experts, mais pour Donald Trump, qui à 3 mois des élections de mi-mandat est empêtré dans une guerre impopulaire avec l'Iran et qui voit sa cote de popularité au plus bas, revenir à l'un de ses thèmes de prédilection, celui du droit du sol, c'est tenter de recentrer le débat sur un dossier auquel tient une grande partie de sa base électorale. Loubna Anaki, New York, RFI.
2: Mais au sujet des négociations entre Washington et Téhéran, justement, Donald Trump a assuré que les discussions se passaient bien. Le détroit d'Ormuz, verrouillé par l'Iran depuis le début de la guerre, pourrait bientôt rouvrir, à en croire le président états-unien. Et c'est dans ce contexte que les dirigeants saoudiens, turcs et pakistanais se réunissent aujourd'hui à Jeddah. Le président turc, Recep Tayyip Erdogan, est arrivé il y a un peu plus d'une heure en Arabie saoudite. Objectif de ce sommet, sceller le rapprochement avec un accord de défense. L'Arabie Saoudite, pendant ce temps, silencie un peu plus les voix dissidentes sur les réseaux sociaux. De plus en plus de comptes sont bloqués à la demande des autorités de Riyad. Al-Qasd, organisation saoudienne de défense des droits humains, recense 65 comptes d'opposants bloqués par le réseau social X depuis le 13 juillet dernier. Et avant X, Meta, la maison mère de Facebook, avait fait de même en obéissant ainsi à une demande du pouvoir saoudien. Guilhem Deltey.
7: Assalamu alaikum, ayyuha al-sha'b al-musta'wa.
8: Depuis des années, Ranem El-Mansarir attaque frontalement le pouvoir saoudien. Dans cette vidéo, l'opposant dénonce la corruption du prince héritier et le traite de salaud, fils de salaud. En mai, YouTube l'a informé que ces deux chaînes sont désormais coupées en Arabie Saoudite. Motif invoqué, des plaintes déposées par une entité gouvernementale. Mais pour Yahya Asiri, qui a créé Al-Qasd, une organisation saoudienne de défense des droits de l'homme, l'argument juridique ne tient pas.
9: Bien sûr, la législation saoudienne interdit de critiquer le roi, la famille royale ou le prince héritier. Mais ce que nous disons à toutes ces plateformes, c'est qu'elles sont basées aux États-Unis ou en Europe. Elles doivent donc respecter les lois en vigueur dans ces pays. Elles doivent également respecter le droit international en matière de droits de l'homme.
8: Ces opposants saoudiens vivent désormais à l'étranger, mais leur voix continue de déranger les autorités de Riyad, estime Yahya Asiri.
9: Nous voulons que les responsables des violations de la loi et de la corruption dans le pays soient amenés à rendre des comptes. C'est pourquoi nous voulons que la population nous écoute et en bloquant l'accès à nos comptes, cela devient très difficile.
10: La censure des réseaux sociaux n'est pas nouvelle, estime Yahya Assiri. Le militant dénonce la mise en place d'algorithmes rendant aussi moins visibles les publications de son organisation. Depuis le rachat de Twitter par Elon Musk, il estime qu'Alcast a perdu 20% de ses abonnés.
2: L'actualité dans la région, c'est aussi la mort d'au moins 3 membres des forces yéménites. Nouvelle attaque de drones des Houthis aujourd'hui dans le centre du pays. La veille, au moins 58 soldats avaient déjà été tués par le groupe rebelle qui a visé les forces gouvernementales et des cibles en Arabie Saoudite. Des représailles à un important renforcement militaire saoudien, selon le porte-parole du groupe. C'est le plus lourd bilan depuis la trêve de 2022 entre les deux camps. 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La France fait face à un constat alarmant. 4 bébés sur 1000 y décèdent avant leur premier anniversaire. Ce sont les données recensées par l'Inspection Générale des Affaires Sociales dans un rapport publié mercredi dernier. Ce qui fait de la France l'un des mauvais élèves de l'Union Européenne. Le pays se situe à la 23e place sur les 27 États européens, selon une étude de l'Institut National d'Études Démographiques. Et selon le nouveau rapport de l'IGAS, donc, il y a en France une augmentation continue et grave de la mortalité infantile depuis 15 ans. Sarah Rodriguez.
11: Les raisons sont multiples, des complications liées à l'âge des femmes enceintes plus avancées, à l'augmentation des pathologies maternelles comme l'obésité, mais aussi à la précarité socio-économique qui éloigne les femmes des soins. D'après Claire Walker, coprésidente de l'association des sages-femmes orthogénistes, l'une des clés, c'est mieux encadrer les grossesses.
12: Prévenir plutôt que guérir, hein, vous connaissez cette phrase, et le travail de prévention, c'est un travail qui doit être instauré de façon beaucoup plus profonde et ancrée que ce qui est le cas maintenant, c'est-à-dire qu'on est beaucoup sur le curatif, beaucoup sur le traitement, mais on n'est pas assez dans la prévention.
11: Le rapport pose une autre question, celle de la fermeture des petites maternités, mais l'inspection n'a pas réussi à faire le lien avec la mort périnatale. Le rapport donne aussi des recommandations adressées au ministère de la Santé en janvier 2026, mais jusqu'ici passées sous silence.
2: Les explications de Sarah Rodriguez. Et dans le sud-ouest de la France, en Gironde, le ministre du Tourisme croit à une reprise de l'activité touristique. Serge Papin assurait aujourd'hui sur Ici Gironde, je cite, « La Gironde est meurtrie, mais elle est debout. 220 000 personnes, dont de nombreux touristes, avaient dû être évacuées en raison du méga-feu qui a ravagé plus de 40 000 hectares. Le chef du gouvernement, Sébastien Lecornu, se rendra dans le département avec plusieurs ministres dans 10 jours, le 17 août. Et les flammes continuent par ailleurs à brûler le sud-est du pays. Plus de 100 pompiers toujours mobilisés dans l'Aude pour surveiller le feu fixé. Dans la Drôme, environ 270 hectares parcourus et des conditions météorologiques peu favorables. 8 départements de la région maintenus en vigilance orange canicule aujourd'hui par Météo France. Du football pour refermer cette édition avec ce nouveau transfert le plus cher de l'histoire du Real Madrid. 140 millions d'euros pour faire venir Yann Diomandé. L'Ivoirien de 19 ans, tout droit venu de Leipzig, a signé un contrat de 7 ans dans le club madrilène où l'attaquant évoluera aux côtés de Kylian Mbappé. De quoi réjouir les Abidjanais que notre correspondant Molamine Si Savané a rencontré.
13: Je pense que c'est une très bonne nouvelle pour la Côte d'Ivoire, pour le public sportif ivoirien, et je pense que ce sera le plus gros transfert. C'est avec beaucoup d'émotions que nos prières l'accompagnent pour qu'il puisse être performant, il puisse vraiment s'exprimer au Real Madrid.
14: Sa présence au Real Madrid, c'est pas un cadeau qu'on lui fait, c'est parce qu'il a la qualité. Et José Mourinho a vu en lui cette qualité-là. Donc à lui de prendre conscience tout simplement de jouer libéré, de jouer son football comme il a fait dans les clubs précédents, notamment les Ghanais.
15: C'est une très grande fierté pour la Côte d'Ivoire de voir un de ses jeunes joueurs évoluer dans une très grande équipe. Nos joueurs ont du mental, donc je pense qu'il a les épaules pour, il a les capacités pour et Dieu l'accompagnera.
16: Je faisais partie de ceux qui étaient un peu déçus parce que j'ai encore en mémoire le transfert manqué de Sergio Mikel au Barça. Aujourd'hui, ça faillit être Yann Diomandé. Heureusement que tout finit bien. Je pense qu'il a la tête libre pour pouvoir donc exprimer son talent.
14: Il y aura des critiques à la moindre contre-performance et c'est pourquoi il doit s'entourer également d'une équipe professionnelle, de psychologues. Et je vous assure que les premiers démarrages de Yann Diomandé sous le maillot du Real Madrid va entraîner tout le monde pour pouvoir monter en puissance.
2: Voilà les réactions d'Abidjané au transfert de Yann Diomandé au Real Madrid. Propos recueillis par Molamine Si Savané. Enfin, le président de la Fédération internationale de football, toujours dans la tourmente, la Fédération norvégienne demande aujourd'hui la démission de Gianni Infantino. La veille, déjà, l'Union des associations européennes avait annoncé maintenir son boycott des compétitions de la FIFA. Au cœur de cette protestation, le projet controversé d'ouvrir l'instance mondiale à des investisseurs privés, projet entre-temps abandonné par le dirigeant de 56 ans. C'est ainsi que se referme cette édition. Merci à vous d'être à l'écoute de RFI. 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Et à suivre sur la radio du monde, 8 milliards de voisins avec Julien Barrault.

meuf que j'ai connue m'a expulsé à 4 du mat dans une maternité perdue.

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4: Il est 13h à Paris, 11h en temps universel. Merci d'être à l'écoute de RFI.
5: Fanny Bay.
4: La une de l'actualité, c'est ce premier transfert de détenus en République démocratique du Congo. Un an après la signature d'un mécanisme de paix entre Kinshasa et la rébellion de l'AFC M23, l'opération délicate a été menée cette nuit. Vendredi 7 août, c'est jour d'investiture en Colombie. Le nouveau président d'extrême droite, Abelardo de la Espriella, prend officiellement ses fonctions et déjà des tensions autour de la réforme agraire. Reportage à venir dans la région d'Antioquia. Nous serons aussi en France à la fin de ce journal où les fortes chaleurs affectent les récoltes en Champagne dans le nord-est du pays. Les vendanges ont commencé hier, une précocité jamais vue qui force les vignerons à s'adapter. Vous l'entendrez. C'est un geste attendu depuis des mois en République démocratique du Congo et il a eu lieu cette nuit. Un an après la signature d'un mécanisme de paix entre Kinshasa et la rébellion de l'AFC M23, le tout premier transfert de détenus a été organisé entre les deux camps. Une opération délicate préparée dans le plus grand secret en pleine épidémie d'Ebola. Un convoi a dû traverser deux frontières pour y parvenir. Un geste qui pourrait ouvrir la voie à des libérations bien plus massives. Patient Ligaudy, bonjour.
6: Bonjour Fanny.
4: Comment s'est déroulée cette opération? Quelles ont été les principales difficultés?
6: Il faut dire que c'est une première depuis la signature de l'accord cadre de Doha entre le gouvernement et la rébellion il y a près d'un an et aucun transfert des détenus FC M23 n'avait eu lieu jusqu'à cette nuit. Le convoi a quitté la ville de Beni dans la province du Nord Kivu hier soir. Il a emprunté l'axe routier Beni-Kassindi vers la frontière avec l'Ouganda. C'est un des axes les plus sensibles de la région. Une nuit des routes, notamment à travers le territoire ougandais, arrivé aujourd'hui matin à Rutshuru, zone contrôlée par l'AFC M23. C'est là que les 15 détenus ont été remis à la rébellion. Selon nos informations, ce ne sont pas encore des profils sensibles. Par exemple, aucun condamné à mort parmi eux. D'autres noms plus lourds figurent encore sur les listes validées. On rappelle aussi que l'opération a été facilitée par les comités internationaux de la Croix-Rouge, le CICR, et menée en pleine épidémie d'Ebola avec une ambulance mobilisée en cas d'urgence. Il faut dire que le passage par l'Ouganda, lui, a nécessité l'aval de plusieurs ministères congolais et celui des autorités ougandaises elles-mêmes. On a aussi, Fanny, les premières réactions sur RFI. Nous espérons que cette opération ouvrira la voie à d'autres libérations, a réagi Stéphanie Heller, chef des opérations du CSR à Kinshasa.
4: Merci beaucoup, patient Ligaudy, pour toutes ces précisions. Dans le reste de l'actualité, accord de défense signé entre Pakistan, Arabie Saoudite et Turquie. Les dirigeants des trois pays actuellement réunis à Jeddah pour un sommet. Une rencontre qui se déroule dans un contexte de négociation sur un nouvel itinéraire de transit des navires dans le détroit d'Ormuz. Un passage maritime qui pourrait bientôt rouvrir, à en croire le président états-unien. Donald Trump a assuré que les discussions se passaient très bien.
7: Nous sommes sur la propriété La Colombianita, un terrain longtemps lié au réseau mafieux avant d'être restitué à une association d'agriculteurs locaux dans le cadre de la réforme agraire. Les familles bénéficient.
4: Voilà, vous avez commencé à entendre le reportage en Colombie, puisqu'aujourd'hui, vendredi 7 août, c'est jour d'investiture dans le pays. Le nouveau président d'extrême droite, Abelardo de la Espriella, prend officiellement ses fonctions et sur le terrain, les premiers effets du changement de pouvoir se font déjà sentir. En cause, la réforme agraire qui vise à restituer des terres aux agriculteurs, politique phare du gouvernement de son prédécesseur Gustavo Petro. Les conflits autour des propriétés s'installent, comme dans la région d'Antioquia, dans le nord-ouest de la Colombie. Des tensions déjà visibles qui illustrent ce qui se joue dans d'autres régions du pays. Notre correspondante Najat Benrabah s'y est rendue. Reportage.
7: Nous sommes sur la propriété La Colombianita, un terrain longtemps lié au réseau mafieux avant d'être restitué à une association d'agriculteurs locaux dans le cadre de la réforme agraire. Les familles bénéficiaires ont transformé cet ancien espace boisé en terres productives, bananes, manioc, mangue et agrumes. Il y a quelques jours, ces agriculteurs ont reçu une visite inattendue et violente. Victor Acevedo est le leader du projet La Colombianita.
0: Des élus locaux sont arrivés accompagnés de policiers et de soldats pour enlever le portail de la propriété afin de faire plaisir à un ou deux riches du village. C'est dangereux pour nous que l'armée et la police participent à ça. Ils n'avaient aucune raison d'emporter avec eux le portail, ni un ordre du juge pour agir.
7: Face à cela, Victor a engagé de nouvelles démarches auprès des autorités pour garantir leur propriété sur ces terres. Car le risque de spoliation est bien réel, selon l'Agence nationale des terres chargée de la restitution. Ana Jimena Bautista en est la directrice juridique.
8: Depuis le second tour de l'élection présidentielle, nous avons reçu de nombreuses alertes, surtout dans des affaires liées au narcotrafic. Des personnes ont été menacées ou approchées par des groupes armés.
7: Au total, pendant 4 ans de présidence de Gustavo Petro, plus de 380 000 hectares ont été restitués aux agriculteurs et aux victimes du conflit armé. Najed Benrabah, La Pintada, RFI.
4: RFI, il est 19h05 à Pékin, la Chine, où le commerce extérieur reste robuste. Les exportations ont progressé de près de 24% en juillet par rapport à l'an dernier. Antoine Camara, bonjour.
9: Bonjour.
4: C'est une bonne nouvelle pour Pékin, mais elle risque encore de raviver les tensions commerciales avec les États-Unis.
9: D'abord, il faut comprendre que l'essor commercial de l'intelligence artificielle a entraîné cette année une hausse importante de la demande étrangère pour les équipements chinois de traitement de données et leurs composants. Les exportations d'ordinateurs et de puces électroniques ont ainsi bondi de 45% sur la période allant de début 2026 à fin juillet. Un bond qui s'explique surtout par l'explosion des prix des composants informatiques plutôt que par la hausse des volumes de produits vendus. Et un chiffre est particulièrement scruté, il s'agit des exportations chinoises vers les États-Unis qui ont augmenté de 17% sur un an en juillet, malgré les droits de douane imposés par Donald Trump. Résultat, l'excédent commercial sur les biens avec son rival américain augmente encore et dépasse 687 milliards de dollars. Pour autant, les relations commerciales entre les deux pays se détériorent à nouveau depuis quelques jours. Pékin a notamment renforcé les contrôles à l'exportation des drones vers les États-Unis, qui ont à leur tour pris des mesures pour limiter les importations de technologies en provenance de Chine.
4: Précision signée Antoine Camara, merci beaucoup. En France, retour en force progressif de la chaleur dans les prochains jours prévus par Météo France. Dans le sud-est déjà, 8 départements maintenus en vigilance orange canicule aujourd'hui. Des fortes chaleurs et des sécheresses qui ne sont pas sans conséquences sur les vendanges. Dans le nord-est du pays, en Champagne, elles ont commencé hier, c'est du jamais vu. Une précocité liée à l'augmentation des températures moyennes d'après les scientifiques. Et face à ce phénomène, les vignerons, eux, doivent trouver des solutions pour s'adapter. Et Juliette Petrachevski.
10: Des vendanges historiquement précoces en Champagne, ce n'est malheureusement pas surprenant. Depuis Festini, dans la vallée de la Marne, David Godina, vigneron, scrute de près le climat depuis le printemps dernier. Il est administrateur au syndicat général de vignerons et coprésident de la commission technique et environnement du comité Champagne.
11: Au vu de la précocité déjà de la saison, du déroulement de la saison que tout le monde a connu avec les canicules successives et le peu d'eau, on avait avec les services techniques imaginé un scénario extrêmement précoce. Ceux qui se sont bien informés, qui restent bien au fait des choses, vont pouvoir s'adapter. Les autres vont devoir courir un peu plus.
10: En Champagne, les vendanges ont lieu environ 2 semaines plus tôt qu'il y a 20 ans. Et globalement, c'est tout le territoire français qui observe un phénomène de précocité. Les vendanges ont lieu en moyenne 24 jours plus tôt aujourd'hui que dans les années 70. Et tout cela nécessite une certaine adaptation chez les vignerons. David Godina.
11: Ça veut dire beaucoup de logistique. Ça veut dire aussi organiser le travail, organiser l'accueil des saisonniers pour les vendanges. Financièrement, ce sont des décalages dans les trésoreries, en fonction des rentrées d'argent des uns et des autres. Les gens les plus anciens, notamment, sont déroutés par l'enchaînement des choses, qui ont notamment connu des périodes complètement différentes de celles qu'on vit en ce moment.
10: Certains vignerons doivent également de plus en plus refroidir les raisins récoltés face au risque accru d'altération dû aux températures trop chaudes.
4: Et allez, on vous emmène faire un saut au Tour de France féminin avant de terminer cette édition. 7e étape qui vient de partir. 146 km entre la Voulte-sur-Rhône Rhône et le Mont Ventoux, la Française Pauline Ferrand-Prévot entend bien faire son possible. On l'écoute.
12: Pas de Rhône, juste donner le meilleur et de voir ce que je peux faire sur cette bosse d'une heure. C'est vrai que les journées d'avant ne nous ont pas ménagé, on a roulé assez vite et que je pense que tout le monde est un peu fatigué, donc ça va être intéressant de voir où tout le monde se situe. Ouais. J'ai repéré pas mal de fois, ouais, puis j'avais fait pas mal de fois aussi par le passé, avant de savoir que c'était au programme du Tour de France. Donc c'est une montée que je connais bien, que j'affectionne, donc on verra si aujourd'hui elle m'aime aussi.
4: Voilà, vous venez d'entendre la cycliste française Pauline Ferrand-Prévot. Elle répondait aux questions d'Anne Dufort-Cornillet. La Française Pauline Ferrand-Prévot qui a perdu toute chance de conserver son titre en acquisant ce matin 5 minutes de retard au classement général sur la maillot jaune, la Suissesse Marlène Rösser. Mais elle entend tout de même montrer le meilleur d'elle-même sans arrière-pensée. Vous venez de l'entendre. C'est ainsi que se referme cette

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1: 15h.
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2: Parcs naturels régionaux sont répartis sur le territoire de la région Auvergne-Rhône-Alpes. Territoires ruraux reconnus pour leur forte valeur patrimoniale et paysagère, ils ont parmi leurs missions la conciliation des activités humaines et le développement territorial avec la protection et la valorisation de leur patrimoine culturel et naturel. Pour découvrir concrètement ces missions, Radio Alto vous emmène dans le parc naturel régional du Massif des Bauges en Savoie, où nous parlerons biodiversité et patrimoine immatériel alpin.
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2: Pour cette première partie, prenez vos jumelles, votre carnet de notes et vos oreilles. Nous partons à la rencontre du hippou grand-duc, l'un des plus grands rapaces européens. Pourchassé par les hommes, il fait aujourd'hui sa réapparition dans de nombreux territoires. Dans les Bauges, le parc a proposé de lancer une campagne de science participative autour de cette espèce.
6: Brigitte, chevalier, j'habite Les Chaux, comme je fais partie de la LPO, intéressée par les oiseaux depuis très longtemps. Et voilà, et de savoir qu'il y a un site tout près de chez nous, sur le Ribeau Grand-Duc, me réjouit et du coup envie de participer à, voilà, au suivi et de pouvoir le voir, revoir, parce que je l'ai vu une seule fois. La dernière fois, la compote, on l'a très bien entendue et on l'a vu s'envoler. Donc peut-être ce soir aussi.
7: Vous êtes parti ?
8: Marie.
2: Ce soir-là, des agents du parc naturel régional du Massif des Bauges, des spécialistes de la LPO et des naturalistes passionnés s'enfoncent dans le massif. Leur mission ? Prospecter les falaises pour repérer l'un des habitants les plus secrets de ce territoire, le Grand-Duc d'Europe. Une démarche de science participative essentielle pour le parc, qui cherche à identifier les sites de nidification de ce grand rapace, même là où sa présence n'est pas encore confirmée.
9: Déjà, bonjour à tous. Moi, c'est Baptiste, je travaille à la LPO. Et puis, du coup, l'objectif de la sortie d'aujourd'hui, pour moi, c'est vraiment de découvrir comment on prospecte pour découvrir des sites où il y aurait le Grand-Duc d'Europe, si on ne sait pas s'il est présent.
10: Les indices sont anciens, donc on a besoin d'actualiser ça. Et puis, comme le disait Baptiste, c'est surtout pour vous apprendre, vous montrer comment on fait pour essayer de détecter la présence du hibou. Et comment faire pour transmettre la donnée si vous en avez.
11: Tu peux me dire ce que tu cherches ?
12: Le Grand-Duc.
11: Tu regardes quoi ?
12: Je regarde par rapport à ce qu'il dit, les endroits où il peut y avoir des promontoires ou des fientes.
11: Et alors ?
12: Et alors pour l'instant, non. Ce serait trop beau.
13: Richard Cousin, je suis chargé de mission milieu naturel, expertise naturaliste au PNR du Massif des Bauges. Alors on a décidé de faire un focus sur le hibou grand-duc en 2026 parce qu'il fait partie de la stratégie biodiversité du parc. C'est un document de synthèse qui permet de faire un état des lieux de la faune et de la flore et des milieux naturels sur le parc. Et de faire ressortir les espèces qui sont prioritaires. Donc les espèces prioritaires, c'est celles qui sont les plus fragiles, qu'on se doit de protéger en priorité. Et bien il se trouve que le Grand-Duc fait partie de ces espèces. On souhaitait faire participer le public. On voulait vraiment que cette année Grand-Duc soit une année où on organise un suivi participatif. C'est un double intérêt. Le premier, c'est que plus on est nombreux, plus on a de force d'observation. Puis l'autre idée, c'est de faire participer les gens dans le sens où on sait que quand les gens savent ce qu'il y a à côté de chez eux, ils savent qu'il y a des espèces rares, intéressantes, protégées dans le massif, eh bien ils sont plus à même de vouloir les protéger et du coup de nous accompagner dans notre stratégie biodiversité qui vise à protéger ces espèces.
2: Informant les locaux et les randonneurs à transmettre leurs observations via des applications, le parc démultiplie ses forces sur le terrain. L'enjeu est aussi pédagogique. Sensibiliser les citoyens à la richesse qui les entoure pour qu'ils en deviennent les premiers gardiens. Ces données permettront au parc de concilier les activités humaines, comme l'escalade ou le parapente, avec la tranquillité indispensable aux rapaces.
9: Moi, c'est Baptiste Douteau. Je travaille à la LPO Auvergne-Rhône-Alpes.
1: Moi, je participe depuis plusieurs années à transmettre des observations comme ça. C'est le cas de plusieurs milliers d'observateurs, probablement à l'échelle des deux départements de la Savoie. Je continue à former les gens à participer, à transmettre leurs observations. Ça va nous permettre de récolter beaucoup plus d'informations.
3: J'ai appris comment transmettre des informations sur les différents sites Faune Aura ou Faune France, puis l'application Naturaliste sur le téléphone qui permet de saisir les observations.
1: Quand on est un observateur tout seul, bah peut-être qu'on est compétent, mais qu'on ne pourra jamais être partout en même temps. Alors que si on arrive à avoir énormément d'observateurs bien répartis sur l'ensemble du territoire, on a beaucoup plus de chances d'avoir des observations qui nous remontent. C'est un peu finalement les sciences participatives qu'il y a derrière comme idée.
13: En fait, l'idée c'était finalement d'autonomiser les gens qui étaient intéressés et leur permettre à eux d'être autonomes, d'aller sur les sites et puis essayer de détecter la présence et transmettre les données dans le cadre d'un suivi participatif.
2: Les suivis menés par le parc font état de 10 à 15 couples actuellement installés sur le territoire. Un chiffre en progression, mais qui reste précaire face au développement des loisirs de pleine nature.
13: Le hibou rendu, il a disparu ou quasiment disparu du massif au siècle dernier. Comme partout en France, il a été victime de persécutions, comme de nombreux rapaces d'ailleurs. Et de ce fait, il fait maintenant son retour. Notre travail, c'est d'accompagner ce retour-là. Parce qu'il a disparu, son habitat est toujours là. Son habitat, c'est les parois rocheuses. Mais en quelques décennies, finalement, ces parois rocheuses se sont vues occupées par l'humain, qui a développé des activités de pleine nature comme l'escalade ou comme le parapente. Et de ce fait, le Grand-Duc, maintenant, peut être perturbé par ces nouvelles activités.
1: Alors moi je suis impressionné par, je sais pas si c'est l'aura du Grand-Duc ou si c'est autre chose, mais à chaque fois qu'on a essayé de réaliser un événement, il y a toujours eu énormément de participants. Ce soir on était à nouveau une bonne vingtaine. Donc on sent qu'il y a un engouement sur cette espèce et ça c'est vachement agréable. Je pense qu'on sent aussi finalement un intérêt pour la nature et les habitants de la nature localement par les habitants du territoire. Donc ça c'est quelque chose que j'apprécie parce que je pense qu'on a cet enjeu-là de se rendre compte qu'on n'est pas tout seul sur un territoire, qu'il y a d'autres espèces, d'autres individus qui vivent et du coup d'avoir un égard pour ces êtres-là. Donc ça, c'est vraiment quelque chose que je trouve très positif actuellement.
2: Partir à l'écoute de la faune sauvage avec les équipes du parc, c'est aussi accepter les surprises de la nature. Ce soir-là, le Grand-Duc est resté silencieux. Mais pour les observateurs, la magie a opéré autrement.
7: Moi, ce qui m'intéresse, c'est de voir un petit peu prospecter les environs d'où j'habite, savoir s'il y a des animaux, lesquels, comment est-ce qu'on fait pour les entendre. Être conscient de tout ce qu'on peut entendre, voir, pour mieux connaître mon voisinage dans la faune. Et la dernière fois, on était fixé sur le Grand-Duc, mais ça correspond aussi à la période du rude du renard. Et on a eu une sérénade, mais alors vraiment Roméo et Juliette chez les renards, quelque chose de superbe, mais qui a duré pendant, une heure, quoi. C'était, quand on les voyait courir, c'était super, c'était vraiment très très bien. Donc, être prêt à tout regarder dans tous les sens, même les paysages, quoi.
2: Protéger la faune sauvage, c'est aussi faire dialoguer des mondes qui se croisent sans toujours se comprendre. Dans le massif, le parc des Bauges crée un pont entre les acteurs de la nature et les usagers de la montagne.
1: Alors, le travail en partenariat avec le parc, il se fait sur énormément d'espèces depuis plusieurs années, et principalement sur l'aigle royal et le faucon pèlerin. Parce qu'en fait, le parc a une capacité de concilier et de mélanger des mondes qui sont différents. Typiquement, en tant qu'association de protection de l'environnement, la LPO, on est considéré peut-être comme des gens qui pensent plus aux oiseaux en premier qu'à d'autres choses. Et typiquement, quand on a voulu discuter avec d'autres activités, c'est vrai que d'avoir un acteur comme le parc, qui est un acteur qui est peut-être plus neutre, qui présente aussi la volonté des collectivités locales, donc d'une politique qu'on voudrait mettre en place à l'échelle du territoire du parc, parce que le parc c'est quand même un territoire d'un projet. Ça permet de mettre tout le monde autour d'une table et de discuter pour envisager qu'est-ce qu'on peut mettre en place pour la protection des espèces.
14: Et du coup, je trouve ça vraiment très très chouette, toutes ces actions faites avec les habitants locaux, et donner cette possibilité aussi de découvrir et de participer en plus, pour aussi apprendre en fait. Et ça, c'est quand même chouette.

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3: Lorsque l'on parle de parcs naturels régionaux, on pense biodiversité, comme cette campagne menée sur le Hippou Grand-Duc. Mais les actions des parcs ne se limitent pas au seul domaine de la préservation du vivant ou des patrimoines emblématiques. Moins connu, le patrimoine immatériel englobe des pratiques et savoirs dont chacun hérite en commun. Si on devait illustrer ça à l'échelle de la région Auvergne-Rhône-Alpes, on pourrait parler de la fête des laboureurs de la Drôme, de la boule lyonnaise, de la dentelle au fuseau du puits ou des savoirs des jardins potagers. La question est de savoir comment ces pratiques ancestrales ont impacté les sociétés que nous sommes aujourd'hui. Nous vous proposons de suivre le parc des Bauges dans l'inventaire de ce patrimoine commun à tout l'arc alpin.
4: Ça, c'est du tilleul qu'on a fait sécher.
5: Tu écrases, mais un pas plus.
4: Écoute, si je lui en donne pour faire deux tasses, ça vaut pas le coup, faut qu'on partage. Non,
5: tu ne laisses pas notre sac plus grand.
4: Donc, c'est également le tilleul, c'est pour moi boire. Ça calme? On dit bien que le tilleul, c'est également, oui.
3: Suzanne et Louis Petit-Barra, à Haillon-le-Vieux, juillet 2016.
5: Mon arrière-grand-mère, elle ramassait des fleurs toute l'année. Et puis elle les faisait sécher, puis elle se faisait des tisanes tout l'hiver.
4: Il faudrait que je trouve un sac un peu trop grand pour Monique. Et ça, c'est de la gamomie, les petites choses là-bas.
3: Dans le massif des Bauges, le patrimoine ne se visite pas seulement avec les yeux. Il se goûte aussi, se déguste et se transmet de génération en génération. Le patrimoine alimentaire alpin est un lien vivant entre la terre et l'assiette.
6: Sylvia Alla, chargée de mission patrimoine culturel au parc naturel et régional du Massif des Bauges. Le patrimoine alimentaire alpin est un ensemble immense de savoir-faire, de pratiques vivantes, de traditions, de fêtes, de rituels qui sont portés par des acteurs dans les Alpes, donc des associations, des agriculteurs, des artisans, des restaurateurs, mais aussi des politiques et des communautés. Et c'est des personnes qui font vivre ce patrimoine. C'est un patrimoine qui se transmet de génération en génération et qui permet de garder ces territoires vivants.
7: Là,
8: c'est une petite soupe avec une bonne basse courge. Quelques navets, quelques patates, carottes.
9: Pommes chauds, vin chaud et vente en direct du producteur chez Simon à Chénat-les-Fras.
8: Trois poireaux, du sel, du poivre, quatre épices. Puis on verra ce que ça donne. On laisse les gens goûter.
7: Comme, ok. Et le pomme chaud,
8: c'est un collègue maraîcher qui est sur Cusy, là, Olivier, qui avait du jus de pomme l'année dernière. Et puis du coup, il voulait le passer parce qu'il était un peu trouble. Et du coup, on l'a mis en pomme chaud et du coup, on fait que chauffer. Ouais. Et on ne rajoute rien.
7: Okay.
8: Tout simplement. C'est des recettes de base, hein, de vin chaud classique. Et puis après, on fait avec les épices qu'on a.
10: Il y a de la bonne soupe. Est-ce qu'il y en a qui valent de la soupe?
8: Il y a eu des endroits où on n'était qu'une quinzaine. D'autres endroits, on était une cinquantaine. Et en fait, peu importe le nombre, le moment, il est créé et il se passe toujours quelque chose. Et puis, ça fait plaisir à ceux qui font les marchés de prendre un peu plus le temps, parce qu'on n'a pas toujours le temps, quand on vend, d'échanger avec tout le monde. Donc, ceux qui sont restés à la fin, tu vois, Simon, quand il va finir, là, il va avoir le temps de discuter aussi un peu plus avec ses clients, en fait. Donc, c'est ça qui est cool aussi. Ça parle souvent de recettes. Qu'est-ce que tu fais avec ce légume-là? Moi, je le fais comme ça, machin. Enfin.
3: En 2016, le parc du Massif des Bauges engage un grand chantier participatif d'inventaire des savoirs et pratiques alimentaires et culinaires auprès de ses habitants. Puis, entre 2017 et 2019, le PNR participe à une alliance européenne d'envergure réunissant 14 partenaires de 6 pays alpins. L'ambition de ce projet est alors de valoriser un héritage qui dépasse largement l'assiette. Un patrimoine culturel vivant, mêlant techniques de production traditionnelles, paysages façonnés par l'homme, fêtes et rituels. En révélant ses racines communes, ce travail a fait émerger une véritable identité alpine transnationale.
0: Oh, ben nous, on avait un champignon qu'on connaissait bien. On avait la morille, les bolets,
1: chanterelle.
0: La chanterelle, trompette de mort.
11: Cèpe.
0: Ben, le cèpe, c'est du bolet. Hein.
11: Ah bon.
0: Les langues de bœuf.
3: Jean Davier, Doussard, mai 2016.
0: Langues de bœuf, on les faisait souvent. On en faisait, s'il y en avait beaucoup, on en faisait au vinaigre.
1: Oui, ben il y avait Paléni qui ramassait ce qu'ils appellent les chuchettes, tu sais, qui viennent à l'automne en touffe sur les...
12: Oui,
1: les chuchettes. Je ne sais pas comment ça s'appelle.
11: Les blancs, là, non?
1: C'est jaune.
0: L'armillère couleur de miel.
11: Là?
0: De l'armillère couleur de miel.
1: Ah, ouais, je ne sais pas.
0: La chouchette, ça poussait sur les souches et ça poussait en grosse touffe.
1: Oui, puis ça pousse en une nuit, ça pousse.
0: Oui, oui, t'en fais, alors là.
11: Collier de Saint-Michel.
0: Collier de Saint-Michel.
11: Oui, c'est peut-être moins bon.
0: Ça vient tout après, tu sais, à ce moment-là, oui. Les champignons.
11: Oui.
0: Hein, il y en a qui n'avaient peut-être pas trop de parfum,
11: oui.
0: Mais tu étais tellement content d'en avoir pour mettre avec une saucisse. Ben, tu étais contente. Hein.
3: L'automne réchauffe les traditions. Les pratiques culinaires ancestrales, les produits du terroir et les moments de partage autour des fours communaux rassemblent habitants, producteurs et visiteurs. Ces savoir-faire vivants que le parc s'attache à sauvegarder et à valoriser contribuent à un sentiment de fierté d'appartenance et renforcent l'attractivité durable du territoire. Au four de la Magne à Saint-François-de-Sales, pendant la fête au four, novembre 2025.
13: Et il y avait toute une tradition, parce que les fours étaient le long du chemin, parce qu'il n'y avait pas de... Il n'y avait pas les routes actuelles, comme maintenant. Alors le four, le chemin qui montait du village aux alpages. Le four était sur le chemin. Et les gens, quand ils faisaient le four, ils apportaient un fagot de bois. Il fallait passer, allumer le four à plusieurs. Ils apportaient un fagot de bois. Ils appelaient ça la marque. Et celui qui voulait faire le four, il mettait son petit fagot devant le four. Et il faisait le four, pain au four, que quand il y en avait un deuxième ou un troisième pour faire ensemble. Parce que la première fournée n'était jamais bien réussie.
14: À 9h30.
15: Oui, 10h15.
14: Enfin, 10h,
15: ouais, même 10h.
14: À 10h, on jette un œil.
15: Jeter un coup d'œil, ouais.
3: Faites au four de Frontenay.
14: En fait, on le démarre à peu près 2 jours avant, surtout avec le temps actuel, là, il fait froid. Donc, il faut que la pierre, elle chauffe bien dans la masse. Et puis, après, grosse fournée ce matin, là, pour que vraiment il monte en température. Et en parallèle, on a préparé les pâtons. On avait fait la pâte hier soir. On l'a laissé monter tranquillement dans le pétrin au frais. Et puis, les pâtons ce matin, mise en forme. Deuxième levée d'une heure et demie à peu près. Et puis, bah voilà, après, là, on a fait l'enfournement des pains. Et puis maintenant, il n'y a plus qu'à attendre.
16: C'est un truc qui rentrera jamais chez moi. Il est beau, le pain. Ça, c'est bien.
17: Comment pour le rallye?
18: Il est beau.
19: Il est rien, rien vilain.
18: Il est rien vilain.
3: Le patrimoine alimentaire s'affirme comme une culture vivante, englobant une mosaïque de savoir-faire techniques, de rituels sociaux et de paysages sculptés par des siècles d'agriculture montagnarde. Pour faire reconnaître mondialement ce modèle de résilience et de transmission des savoir-faire montagnards, le Parc naturel régional du Massif des Bauges a annoncé en mars 2026 le dépôt de la candidature du patrimoine alimentaire alpin au registre des bonnes pratiques de sauvegarde de l'UNESCO.
6: Ce patrimoine alimentaire est un pilier de l'identité culturelle des Alpes. Donc c'est soutenir cette candidature au registre des bonnes pratiques de l'UNESCO permet en fait de mettre en lumière et de célébrer ce qui fait la singularité de nos territoires alpins. Cette candidature en fait vise à protéger non des produits, non des lieux, mais des savoirs et des pratiques vivants. Donc c'est des gestes, c'est des techniques, c'est des connaissances traditionnelles, aussi des rituels ou des fêtes. Et donc il s'agit de s'assurer que ces pratiques qui ont façonné les paysages, comme par exemple le pastoralisme, ne disparaissent pas et continuent à être transmises.
4: Alors, le jour où on faisait le pain, c'était la régalade, hein, parce qu'il était bon, le pain.
12: Il était tout chaud.
4: Mais
12: ça sentait bon.
4: Mais alors, on gardait toujours un peu de pâte pour faire un dessert qui s'appelait les crêpes.
3: Table ronde à Bellecombe en Bauge, 2016.
4: Ça, c'était bon. Alors, nous, c'est le matin, quand on n'avait pas de pain pour déjeuner, eh ben, on se travaillait un petit peu comme ça, et puis on y passait à la poêle, et puis on y mangeait plutôt pour déjeuner.
12: Ah, mais bon, du coup, c'est on n'avait pas de pain.
4: Nous, c'était le jour où on faisait le pain.
12: Ah, ben, bien sûr,
4: on faisait les crêpes.
12: Oui, oui.
4: Donc, on mangeait là-bas.
12: Oui.
4: Et on faisait des lanières. Oui.
12: C'était plat, alors, des lanières plates.
4: Et on faisait cuire ça à la poêle dans l'huile.
12: Et ça gonfle.
4: Et ça gonflait. Et on y sortait, on saupoudrait un peu de sucre dessus.
6: Cette candidature au registre de bonnes pratiques de l'UNESCO est une sorte d'outil et de défi pour les Alpes, pour le territoire alpin, pour essayer de sauvegarder ces bonnes pratiques qui existent déjà à travers les Alpes et de relever les défis auxquels nos territoires alpins sont confrontés. Donc, de la France jusqu'à la Slovénie, on retrouve les mêmes défis, le climat, la pente, l'isolement des territoires. Et donc, c'est comment, ensemble, on peut arriver à mieux répondre à ces questions. Parce que les Alpes sont un laboratoire d'idées et de résilience aussi des populations à ce territoire. Ce patrimoine alimentaire alpin permet de renforcer l'attractivité de nos territoires, et notamment à travers le tourisme et en mettant en valeur des filières agroalimentaires locales et durables. Ce patrimoine permet en effet de relier donc la biodiversité, la diversité culturelle, l'agriculture et l'alimentation dans un objectif de bien vivre sur nos territoires.
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2: Bonjour, depuis le début de cette période estivale, nous vous proposons de faire une pause avec l'actualité du cinéma, en vous présentant notamment deux séries. L'une traite des crimes adaptés par Hollywood et l'autre des réalisateurs qui sont aussi compositeurs de leur musique de film. Mais pour cette émission, le sommaire va changer radicalement. Vous allez pouvoir entendre ce que j'aurais aimé en fait vous présenter tout l'été, des musiciens, chanteurs qui nous parlent de leur rapport au cinéma. Alors il se trouve que ça a été difficile de mettre en place cette série. Je n'ai trouvé que Sinclair, le funky man, pour me parler de son rapport au cinéma et de comment il a composé les musiques de films, car oui, l'artiste fait partie de ces musiciens qui ont composé pour le cinéma jusqu'à être nommé au César pour Le premier jour du reste de ta vie. Une récompense qui lui a échappé, vous l'entendrez, il l'a un peu mauvaise. Alors si on va entendre Sinclair, on ne va malheureusement pas entendre l'intégralité de l'entretien, car il y a eu un problème technique. Je n'ai pu sauver que les deux tiers de l'enregistrement, mais avec cette durée, on passe déjà un bon moment. Voici toute une émission Cinérama avec l'artiste Sinclair qui nous parle cinéma et musique.
13: Me trahir, je vous avoue, rien ne sert de mentir.
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2: Bonjour Sinclair, merci de nous recevoir pour parler, alors non pas musique, bien qu'on en parlera évidemment, mais avant tout de cinéma, parce que vous avez un rapport avec le cinéma, mais on va revenir finalement au début. Quel est votre premier souvenir de cinéma?
14: Alors le premier souvenir de cinéma, le vrai souvenir, c'est Star Wars, c'est 1977, j'ai 7 ans. Et là, je prends une claque phénoménale. Tout s'arrête pour moi. L'école, tout ça, je me dis, plus rien n'a d'importance à part la force. Ouais, c'est vraiment, c'est un vrai choc parce que c'est la première fois que je rentre vraiment dans l'écran. Je me rappelle très bien, c'est mon père qui nous avait emmenés. On habitait en banlieue parisienne et on a été déjà un complexe de l'époque. Et je crois que ce jour-là, je me suis dit que ma vie avait un sens. Marrant.
15: Quand je pense à ce que nous avons traversé, je n'en reviens pas que nous soyons encore en état de marche. Avec cette rébellion et tout ça.
16: Tu es au courant de la rébellion contre l'Empire?
15: C'est même à cause d'elle que nous sommes maintenant chez monsieur.
16: Tu as vu des batailles?
15: Plusieurs, enfin je crois. Mais je n'ai pas grand-chose à dire. Je suis un interprète, je ne sais pas très bien raconter les histoires. Ou du moins, je n'arrive pas à les rendre intéressantes, hélas.
2: Bon, vous n'êtes pas le seul à avoir été impressionné par ces images de George Lucas. Est-ce que selon vous, le fait que ce soit ce film qui soit le premier, ça a influencé votre rapport au cinéma, aux images?
14: Complètement. Je pense que ce film, ces images, le propos, le son, parce que c'est quand même énormément de son dans Star Wars.
17: Ne sous-estimez pas la force. 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
18: Rappelle-toi, je suis là.
14: Tout ça a totalement bouleversé mon rapport aux images, mon rapport même à la narration et mon rapport à la musique.
2: À la musique aussi, donc avec c'est John Williams.
14: C'est John Williams, mais c'est même le film, c'est même la manière dont le film est fait. Ça m'a toujours donné envie de faire quelque chose qui sort du réel. J'ai toujours aimé la musique qui n'était pas ancrée dans le naturel. J'aime le surnaturel.

0: maintenant, bon, les années sont passées hein, depuis la fin des années 70. Vous êtes un cinéphile, enfin, comment vous nourrissez de cinéma?
1: Alors moi je fais partie de ces gens qui adorent les séries B, les séries Z, les films de genre. Je suis un fan de Carpenter, je suis un fan de Cronenberg. J'ai aimé toute cette période du début des années 80 jusqu'à la fin des années 80. C'est vraiment ça qui m'a bercé. C'est le film de genre, vraiment. Après, bon, mais j'adore aussi le film, le film asiatique. J'adore les films coréens. Plus récemment, je me suis mis à regarder ça et puis je trouve ça assez génial. Après, le cinéma américain, le cinéma français un peu moins, même si j'ai découvert Truffaut, tout ça, toute la nouvelle vague aussi. Mais de base, j'aime vraiment les films avec des monstres, des UFO, des rayons laser, des robots. Voilà.
0: D'accord.
1: Voilà, c'est vraiment. Je fais chier tout le monde d'ailleurs. À chaque fois que je mets un film, c'est genre, oh non. J'adore les séries Z. Je trouve qu'il y a quelque chose de très intéressant là-dedans. Mais je parle des vrais. Hein, Roger Corman, pour moi, c'est vraiment un génie. C'est vraiment. Et ça m'a aussi vachement influencé sur la façon de faire de la musique. C'est-à-dire que. Il faisait du cinéma un peu dans son studio avec des moyens petits. Je me suis rendu compte que j'aimais l'idée de pouvoir être indépendant et de pouvoir faire de la musique chez soi. C'est un peu le même délire, c'est-à-dire pouvoir fabriquer facilement des choses avec ses petits amplis, ses micros, son synthé dans sa chambre, plutôt que d'être dépendant d'énormes maisons de disques pour aller dans des studios et attendre qu'on vous donne de l'argent pour le faire.
0: Et c'est un peu ce que vous avez fait donc avec votre premier album. Vous vous êtes débrouillé quasiment tout seul, alors que vous auriez pu demander à votre père, hein, qui est un réputé ingénieur du son, qui avait, à mon avis, beaucoup de noms à vous offrir.
1: Voilà, accès. On lui a quand même demandé de nous aider pour louer le magnéto qu'on a mis chez nous. Ça, c'est sûr. Et puis, quelques techniques. Mais oui, avec mon frère, on s'est dit qu'on allait faire les choses de cette manière-là. Et c'est marrant parce que c'est vraiment une philosophie. Peu importe si certains sons sont un peu cheap, mais au moins on a la liberté de pouvoir les faire, refaire, revenir et être complètement libre. Donc voilà, moi c'est l'idée, c'est la liberté avant tout, et je trouve une forme de liberté dans le cinéma d'auteur et le cinéma de série Z. J'ai toujours adoré ça.
0: Comment parler de films de genre? Moi, quand je pensais à vous, vu que vous faites de la funk, je me suis dit, il devait regarder les films de Black Exploitation, puisque c'était nourri de funk.
1: C'est marrant, je crois qu'on se nourrit, moi je me nourris de choses qui ne sont pas forcément proches de mon univers. D'ailleurs, je me nourris de cinéma pas mal pour chercher de la musique, mais c'est pas des films musicaux. Je pense que c'est une transformation qui se passe. La Blaxploitation, pas vraiment. Je pense que j'ai mon premier film de Blaxploitation, ça doit être Tarantino. C'est bizarre, hein. C'est Jackie Brown, je crois que pour moi, qui n'en est pas un, mais qui est un peu une référence. Après, j'en ai vu quelques-uns, mais j'ai toujours. Ça me parlait pas vraiment. C'était pas ça. Moi, c'était vraiment l'univers. En fait, j'adore K. Dick. Philippe K. Dick, cet auteur, je le trouve extraordinaire. Je le trouve visionnaire. Et j'ai trouvé que le cinéma de genre avait cette espèce de façon de vous amener ailleurs, de pouvoir dénoncer des choses en étant parfois un peu vulgaire. Mais ça m'a toujours parlé. Et c'est marrant parce que j'adore le funk, mais les films de Blaxploitation, je les trouve vraiment très mauvais.
0: Vous êtes plutôt Minority Report et Solid Verhoeven.
1: Ouais, Total Recall. Oui.
0: Je ne sais pas si vous en avez en tête, parce que vous êtes fatigué, vous êtes en tournée, mais est-ce que vous avez une scène vraiment marquante d'un film? Voilà, une scène qui vous est restée, une scène à laquelle vous repensez régulièrement.
1: Un des films qui m'a fait le plus peur de toute ma vie, c'est The Thing de John Carpenter. Et plein de scènes me reviennent, notamment la scène qui est pour moi la scène la plus terrifiante que j'ai vue au cinéma. J'avais 14 ans, 13 ou 14 ans quand j'ai vu ce film-là.
2: Oui, nous sommes ici en présence d'un organisme qui imite, qui reproduit toutes les formes de vie et qui plus est, les imite à la perfection. Lorsque Chose a attaqué nos chiens, elle a essayé de les digérer, les absorber. et ce faisant d'en assumer totalement l'apparence physique. Ceci, par exemple, n'est pas un chien. C'est une illusion. Nous avons tué la chose avant qu'elle ait pu finir.
3: Finir quoi ?
2: Finir son imitation de nos chiens.
1: Et il y a une des scènes où il y a un des personnages qui d'un coup fait un arrêt cardiaque et ils essaient de le réanimer. Et donc, celui qui est docteur prend ces deux outils, cette espèce de défibrillateur, et puis il le met sur le corps. Et le corps s'ouvre comme une grosse mâchoire, lui mange les bras. Et là, le personnage qui se transforme devient une créature abominable. La tête se détache, qui devient une araignée. En fait, ça m'a hanté pendant des années. Je me suis dit que cette scène est complètement folle, complètement dingue. Et ça m'a donné envie de faire des effets spéciaux. Avant de faire de la musique, je voulais faire ça.
0: On va peut-être maintenant parler de comment vous avez participé à la création cinématographique en faisant donc de la musique pour le cinéma, alors qu'à la base vous êtes donc un musicien mais de scène.
1: Exactement.
0: Comment c'est arrivé? Parce que bon, j'ai l'impression qu'il y a quand même une espèce de filiation avec un réalisateur qui est Rémy Besançon.
1: Alors, ce qui est marrant, c'est que mon premier film en tant que musicien, c'est Mon Idole de Guillaume Canet. Et Guillaume est venu me voir un jour et me dit voilà, j'aimerais bien que tu fasses la musique de mon film qui s'appelle Mon Idole. J'ai écrit le film en écoutant ta chanson. Et je pense que ça irait hyper bien. Moi, j'avais jamais fait ça. Et je me suis dit ok, comment on fait un truc pareil? Est-ce que je le fais? J'ai réfléchi 3 minutes, hein. Je dis ok, on fonce, on fait ça. Et ça, c'est le premier film que je fais. Mais c'était plus des chansons que du score.

0: Ensuite, de fil en aiguille, je rencontre Rémi Besançon et je fais Ma vie en l'air. Ma vie en l'air, c'est plus du score que des chansons. Il y a aussi quelques chansons. Et là, je commence à prendre goût à l'écriture de musique pour l'image. J'avais jamais fait ça, hein. C'est, enfin, à part mon idole, mais c'est un travail intense. Intense parce que ça demande une collaboration, ça demande de se mettre au service du cinéma, ça demande de se mettre au service d'un réalisateur, chose que je ne savais pas faire. Moi, j'étais au service de moi-même et de mes chansons. Jusqu'au moment où les choses avancent, je fais le premier jour du reste de ta vie de Rémi Besançon. Et là, je suis nommé au César pour la musique. Et je me dis, waouh, extraordinaire.
1: Alors Albert, tu es content? La chambre te plaît?
2: Oui. Tu veux vraiment pas que je te paye un loyer?
1: Tu plaisantes. Garde tes sous. J'ai acheté une maison à ton père, je peux bien te prêter une chambre.
2: Tu m'as pas acheté une maison, papa, tu m'as juste prêté de l'argent et que je te rembourse tous les mois. J'aurais jamais dû te demander ça, d'ailleurs. J'aurais dû emprunter à la banque, comme tout le monde.
1: Avec ton salaire de chauffeur de taxi, t'aurais pas pu emprunter beaucoup. Mais de toute façon, je m'en fiche de cet argent. Je t'en parlerai plus.
2: Merci.
1: Bon, alors vous deux, là, comment ça marche les études?
2: Bien. Moi, je rentre en troisième année et j'ai commencé les gardes d'urgence aussi. Oh,
1: c'est bien. On a toujours besoin d'un médecin dans une famille.
2: Ouais.
1: Et toi, Raph?
3: Ben, moi, je me suis inscrit à la fac.
1: En fac de quoi?
3: Ben, je sais plus.
1: Quelle motivation? On voit que tu tiens de ton père. Je me souviens d'un commentaire d'un de tes professeurs sur ton carnet de notes. À toucher le fond.
2: Mais creuse encore.
0: Bon, le film qui gagne cette année-là est un film quasiment sans musique. Je me suis dit, ok, les Césars, c'est comme les victoires. Allez mourir.
4: Bouge pas.
2: Ça me fera pas rester, tu sais.
4: Sur les photos aussi. Éternellement.

0: Alors c'est vrai qu'il y a eu ce grand événement pour vous en 2009, parce que vous n'aviez pas fait tant que ça de bande originale. Alors je ne sais pas avec qui vous étiez opposé, si c'était des habitués, hein. Mais en tout cas, je me demandais quand même, si vous aviez gagné cette récompense des Césars en 2009, est-ce que vous auriez fait beaucoup plus de bande originale ou voilà.
1: Je pense que oui, ça aurait changé pas mal la donne. Mais je me suis rendu compte que le plus intéressant dans ce travail, c'est quand même de faire la musique qu'on aime, la musique qu'on sait faire, sa propre musique. C'est plus ça qui se serait passé, c'est qu'on serait vraiment venu me chercher pour ma musique. Parce qu'au fil des années, j'ai continué à en faire, j'ai dû faire une dizaine de BO. On m'appelait parce qu'on savait que je savais faire de la musique. Et donc on me demandait de faire de la musique qui n'était pas vraiment la musique que je faisais, mais c'était de la commande. Jusqu'au moment où je me suis dit, putain, c'est de moins en moins bien payé et c'est de moins en moins intéressant. Et là, je me suis dit, trop chiant, trop long, trop chiant. Mais c'est sûr qu'un César aurait peut-être plus pour l'orgueil, l'ego, quoi. Ça m'aurait fait plaisir d'avoir ça. Parce qu'en plus, la musique du premier jour est vraiment bien. Ouais, elle est vraiment super.
0: Oui, en plus, la BO, il y a des musiques additionnelles, il y a beaucoup de musiques ouais. additionnelles, et il y a votre musique qui rajoute cet élément.
1: Ouais. Ouais, il y a un truc, puis le film est super, le film marche bien, j'aurais bien aimé être récompensé pour ça, mais bon, après, c'était mon troisième film. J'ai été récompensé ailleurs, ça va. Aujourd'hui, tout va très bien.
0: Ok.
2: Qu'est-ce que c'est cité ? Tu veux la ramener, non ? T'avais dit minuit, il est plus d'une heure.
3: Hein ?
4: Je suis pas une gamine, hein.
2: Arrête, tu me casses les couilles.
3: Ta gueule.
2: Ça suffit, là, tu vas te calmer. Tu me parles pas comme ça, ok ? C'est toi qui déconnes, là.
3: Mais je te parle comme je veux. Je te rappelle que je suis ton père.
2: Je suis pas comme ça, toi.

0: Alors, par ailleurs, ce qui serait intéressant de savoir, parce que c'est pas tous les jours qu'on a l'occasion de discuter avec quelqu'un qui compose de la musique pour le cinéma, c'est toujours de savoir si vous partez des images, si vous attendez des rushs, si vous allez sur le tournage, si vous avez les intentions du réalisateur. Enfin, comment ça se passe ?
1: Moi, je me fais vraiment confiance. Je pars d'abord de ce que me raconte le réalisateur sur son film, sur le sujet. Ça évoque en moi souvent une mélodie ou un morceau comme une chanson que je compose très vite avant de voir des images. Et ça, c'est le cœur de la musique. Donc ça, c'est la musique qui évoque soit les personnages, soit l'histoire. Et après, il y a la musique à l'image, celle qui soutient les images. C'est vraiment, il y a deux écritures très importantes. Mais je commence d'abord par écouter ce qu'on me raconte et en écrire une chanson. Où il n'y a pas forcément de paroles, mais il y a des mélodies, des arrangements. Et ce morceau, qui est souvent un peu compliqué, j'en fais ma boîte à outils, et puis je l'étire, et c'est le cœur du film.
0: Mais une fois que vous avez fait ce premier morceau, vous avez la validation du réalisateur, et vous retournez au boulot,
1: C'est ça, souvent, il ne comprend pas, parce qu'il n'a pas encore fait son film. Donc il a ce morceau et il se dit ouais pourquoi pas, et puis ce qui est le mieux c'est qu'il puisse vivre avec et faire le film avec, et quand ça se passe c'est super, ça match, et puis parfois ça marche pas, ça arrive aussi, mais en règle générale je me trompe pas trop sur ce que je ressens et sur ce qu'on me raconte, donc c'est assez intéressant. Et après c'est le travail de l'adapter aux séquences, mais ça reste un exercice vraiment intéressant. C'est transformer, encore une fois, la narration en musique.
0: Et donc, c'est un processus qui est long ou pas, votre processus ?
1: C'est... La naissance du morceau originel et original, ça peut aller très vite. Après, ce qui est long, c'est de décliner, c'est de trouver... les variations, c'est de trouver aussi... les différences entre les personnages, parce qu'en fait j'ai mis du temps à comprendre qu'il y avait quand même une musique qui se déclinait, mais ça dépend beaucoup du film. C'est-à-dire que c'est le plus long en fait, c'est lorsque on travaille sur une V1 de montage et qu'il y en a 10. Donc ça, parfois il y en a 10, parfois il y en a que 3. Et donc c'est le plus long, c'est de changer, c'est quand le film change, c'est quand le film marche pas, c'est-à-dire quand le film se réécrit complètement en montage. Là ça devient vraiment, c'est très compliqué. Et en fait moi je muse très rapidement là-dessus. C'est pour ça que maintenant j'aime bien être au début, arriver à la fin après. Tout le milieu, c'est très pénible.
0: Je voulais savoir, vous l'avez dit, Sinclair, vous avez fait une dizaine de bandes originales. Est-ce que ça vous est arrivé de refuser catégoriquement un projet ? J'imagine que oui.
1: Oui. Ouais, j'ai refusé des projets où c'était trop, beaucoup trop éloigné de moi, et que j'ai fait des films pour les mauvaises raisons aussi. J'ai fait des films pour prendre du blé. Ça, c'est des choses qui arrivent. Je le ferai plus jamais, parce que c'est une trahison personnelle, et souvent aussi pour le film, même si la plupart des films que j'ai fait, et certains que j'ai refusés, n'étaient pas des grands films. Mais...
0: Et c'est à ce moment-là que mon enregistrement n'est plus audible. C'est donc le terme de cette émission que nous avons passée avec Sinclair. J'espère revenir l'été prochain avec une vraie série présentant des artistes nous parlant de cinéma.
2: Au revoir. Ça s'impose.
3: Mais pour quelle raison ?
2: Qu'est-ce que vous racontez ? Mais qu'est-ce que c'est que cette histoire ? Je ne connais pas la réponse moi-même. Comme vous êtes bizarre.
4: Oui,
2: c'est difficile de répondre.
4: C'est une plaisanterie !
0: La semaine prochaine, on retrouve le déroulement habituel du programme de Cinérama pour l'été. Pour la série sur les crimes adaptés au cinéma, nous parlerons d'Amityville. Et pour les réalisateurs également compositeurs de musique, ce sera David Lynch avec la rediffusion d'un blind test sur le réalisateur américain. C'était Cinérama sur Calade, ma radio.
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1: J'ai pris du temps pour mon métier, j'ai pris du temps pour mes chansons. Ce qui allait pas, j'ai pris du temps pour le changer. J'ai pris du temps, ça prend du temps d'essayer. C'est tellement rare quand ça marche. C'est tellement rare que quand ça marche, faudra battre le fer tant qu'il est chaud. Le fer tant qu'il est chaud. Parce que l'enfer, c'est pas d'échouer, c'est de pas tout faire pour essayer. Alors j'ai tout fait, jusqu'à étouffer. Ah ouais.

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0: 18h ici à Paris, 16h en temps universel.
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0: Bonjour à toutes et à tous, ravi de vous retrouver pour ce nouveau journal en français facile. Les autorités congolaises ont transféré 15 prisonniers de l'AFC M23, groupe qui combat l'armée de RDC depuis plusieurs années. C'est une première en République démocratique du Congo, opération réalisée par la Croix-Rouge en pleine épidémie d'Ebola. De nouvelles attaques des Houthis au Yémen contre les forces gouvernementales. Le groupe rebelle soutenu par l'Iran avait déjà lancé hier son offensive la plus meurtrière depuis 4 ans. 58 soldats avaient été tués. Ce matin, ils ont mené deux nouvelles offensives dans des zones tenues par l'armée soutenue par l'Arabie Saoudite. 3 soldats et 2 civils ont été tués. Et puis en football, c'est au tour de la Fédération norvégienne de demander la démission de Gianni Infantino. Le président de la FIFA est très critiqué depuis l'échec de son plan d'ouverture de la Coupe du Monde à des investisseurs privés. Un projet qui avait fait réagir la CONCACAF et l'UEFA. Selon un expert, cette fronde européenne est très stratégique, vous l'entendrez. C'est une première en République démocratique du Congo. La nuit dernière, des prisonniers ont été rendus au groupe armé AFC M23. Ce groupe qui combat l'armée du pays depuis plusieurs années. Une première qui était attendue dans le cadre d'un processus de paix. Ce transport de prisonniers a été fait par le CICR, le Comité international de la Croix-Rouge. L'opération a été difficile car il a fallu traverser l'Ouganda en pleine épidémie de la maladie Ebola. Précision de Passion Ligodi.
2: Il y a presque un an, le gouvernement congolais et les groupes rebelles AFC M23 ont signé un accord de paix. Cet accord s'appelle l'accord de Doha, du nom de la ville où il a été signé au Qatar. L'an dernier, une organisation humanitaire, le CICR, avait déjà transporté des soldats de l'armée congolaise. Ces soldats étaient bloqués dans la ville de Goma, contrôlée par les rebelles. Ils ont été amenés vers Kinshasa, la capitale du pays. Mais depuis l'accord de Doha, aucun prisonnier n'avait encore été rendu à l'AFC M23. C'est la première fois jusqu'à cette nuit. Un convoi de voitures a quitté la ville de Beni hier soir. Beni se trouve dans l'est du pays, dans la province du Nord Kivu. Le convoi a roulé toute la nuit. Il est même passé par le pays voisin, l'Ouganda. Et ce matin, le convoi est arrivé dans la zone appelée Rutshuru, qui est contrôlée par les groupes armés AFC M23. C'est là que les 15 prisonniers ont été rendus au mouvement rebelle. Mais les transports ont été difficiles. Il faut rappeler qu'en ce moment, il y a eu une épidémie de la maladie Ebola dans la région. C'est une maladie grave et contagieuse. Une ambulance a suivi les convois au cas où quelqu'un tombait malade. Il reste encore d'autres prisonniers qui pourront bénéficier d'autres opérations du même type.
0: Un patient Ligodi et en République démocratique du Congo, selon les données du gouvernement, le nombre de cas confirmés d'Ebola a dépassé les 4000. Faute de vaccin contre un nouveau variant, les experts de l'Organisation mondiale de la santé recommandent d'évaluer dans un essai clinique le vaccin Hervebo, seul vaccin homologué contre le virus. Direction le Moyen-Orient ou l'Arabie Saoudite, le Pakistan et la Turquie ont conclu un pacte de défense. Toute attaque contre l'un de ces trois pays entraînera des représailles de leurs partenaires. Voilà en quoi consiste cet accord dans un contexte où les États-Unis sont perçus comme un partenaire de moins en moins fiable. Message également envoyé à l'Iran qui a régulièrement visé l'Arabie Saoudite ces dernières semaines. L'Arabie Saoudite, justement, qui fait face à de nombreuses attaques des Houthis. Ces rebelles yéménites soutenus par l'Iran ont fait 11 blessés hier. Dans la même journée, les Houthis ont également lancé au Yémen leur offensive la plus meurtrière depuis 4 ans. 58 soldats yéménites ont été tués dans la province de Marib. Et ce matin, ils ont mené deux nouvelles attaques dans des zones tenues par l'armée soutenue par l'Arabie Saoudite. Bilan, 3 soldats tués et 4 blessés. Précision de Guilhem Delteille.
3: C'est une fois encore dans la province de Maharib que les Houthis ont lancé une nouvelle attaque ce vendredi. Des missiles et des drones suicides, ces objets volants sans pilote et chargés d'explosifs, ont visé une base militaire. Mais des bombardements ont aussi touché des quartiers d'habitation et des camps accueillant des personnes déplacées. La province de Maharib avait aussi été l'une des cibles des attaques d'hier. Elle plonge à nouveau dans une violence qu'elle a déjà connue. Maharib est en effet une province stratégique. Elle était la dernière contrôlée par les forces gouvernementales dans la partie nord du pays. Elle est aussi une province riche avec des ressources en pétrole. Et forces gouvernementales et Houthis s'y sont combattus en 2021 jusqu'à la trêve l'année suivante. L'Arabie Saoudite et le gouvernement yéménite accusent les Houthis de vouloir en prendre le contrôle et promettent de répondre. Mais pour le mouvement rebelle, c'est Riyad qui a causé cette confrontation. Il affirme que l'Arabie Saoudite a renforcé les troupes gouvernementales dans la province de Maharib, une décision inacceptable pour lui.
0: Guilhem Deltey, direction l'autre côté du globe, avec cette réconciliation entre le Mexique et le Pérou. Les deux pays viennent de rétablir leurs relations diplomatiques. Elles avaient été rompues en novembre dernier par Lima. Le Pérou n'avait pas apprécié que le Mexique accorde l'asile politique à l'ex-première ministre péruvienne Betsy Chavez. Elle s'était réfugiée dans l'ambassade du Mexique à Lima et le Pérou avait dénoncé une ingérence. Aujourd'hui, la présidente mexicaine Claudia Sheinbaum a annoncé que Betsy Chavez était partie pour le Mexique à bord d'un avion militaire. L'actualité dans la région, c'est aussi en Colombie où le nouveau président doit prendre ses fonctions aujourd'hui. Abelardo de la Espriella va prêter serment à Cali dans le sud-ouest de la Colombie. Ce représentant de la droite dure a promis de négocier le désarmement de toutes les organisations impliquées dans le narcotrafic et de se rapprocher de Washington. Le président sortant de gauche, Gustavo Petro, de son côté, a renoncé à participer à la cérémonie. Après sa courte défaite aux élections de juin dernier, son camp appelle à des manifestations dans les principales villes du pays. Lui sera bien présent à l'investiture du président colombien. Il s'agit de Gianni Infantino. Le président de la FIFA vient de vivre une semaine marquée par les attaques de nombreuses fédérations en raison de sa volonté d'ouvrir la Coupe du Monde aux investisseurs privés. Un projet finalement annulé après la fronde de nombreuses fédérations, dont l'UEFA et la CONCACAF. Aujourd'hui, c'est au tour de la fédération norvégienne de demander la démission de Gianni Infantino. Il n'a pas la confiance institutionnelle nécessaire pour diriger la FIFA de manière stable. Voici les mots de la présidente de la fédération norvégienne. Décryptage de Vincent Chaudel, économiste du sport et fondateur de l'Observatoire du Sport Business. Il insiste sur le poids de l'UEFA dans l'opposition à Gianni Infantino.
4: Les voix s'affaissent. La fédération argentine a publié un communiqué pour dire qu'elle continue à soutenir Gianni Infantino. Et pour cause, l'organisation de la fédération argentine, elle est actuellement dans l'œil du cyclone également par rapport à des problèmes de fiscalité et un mécanisme de financement avec la FIFA qui est discutable. Et donc, toutes les fédérations qui ont un besoin économique d'un soutien de la FIFA vont soutenir Gianni Infantino. Donc, on le retrouve beaucoup en Afrique.
0: Vincent Chaudel, économiste du sport et fondateur de l'Observatoire du Sport Business, il était au micro de Paul Loncin-Spinelli. Et de son côté, la Confédération africaine de football a réaffirmé hier à l'unanimité son soutien au président de la FIFA. Et puis quelques mots de cyclisme avec le Tour de France Femmes. Katarzyna Niewendoma vient de s'imposer au sommet du Mont Ventoux. Cette victoire lors de la 7e étape du Tour permet à la Polonaise de décrocher le maillot jaune, synonyme de première place au classement général. La gagnante du jour compte désormais 15 secondes d'avance sur Demi Vollering et 39 secondes sur Marlène Rösser. RFI, bientôt 18h passées de 10 minutes ici à Paris, 16h10 en temps universel. C'est la fin de ce journal en français facile. Merci.

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3: Alors, les gens comme moi, ils sont curieux, mais de plein de choses différentes et pas forcément d'histoire. Les gens comme moi, ils aiment beaucoup l'histoire et les histoires, mais ils savent pas forcément les raconter. Les gens comme moi, ils aiment bien être dehors, même si être historien, ça implique aussi d'être beaucoup à l'intérieur, mais les gens comme moi, ils aiment bien voyager dans l'espace et dans le temps. Les gens comme moi, ils aiment bien faire des choses, fabriquer des choses, même si les gens comme moi, ils se sentent pas toujours capables de les faire. Voilà.
4: Alors, les gens comme moi adorent danser, adorent écouter de la musique, chanter super fort dessus et avoir des émotions fortes seul dans un appartement ou même dans la nature parfois ou sur mon vélo. Les gens comme moi adorent les animaux, que ce soit les chiens comme la petite chienne que j'ai sur les genoux ou alors tout type d'animaux, même des insectes, tout ce qui est vivant en fait. Ouais, les gens comme moi, ils aiment aussi le contact et tout ce qui... Ouais, tout ce qui établit une connexion avec les gens, avec d'autres personnes, mais aussi avec, comme je disais, avec d'autres espèces, avec le vivant, avec ouais, les arbres, voilà.
2: Ah ah, je vous ai bien eu. Aujourd'hui, dans Du Poil Sous les Bras, il n'y a pas une, mais deux invités. Bienvenue donc dans une émission un peu particulière, puisque j'ai eu envie de mettre en parallèle deux sujets qui se rejoignent et se font écho, et deux invités qui, si elles ne se connaissent pas, partagent, je crois, une grande partie de leur vision du monde. Un monde qu'elles voudraient plus juste, plus durable, moins oppressif. Alors on va prendre les choses dans l'ordre et commencer avec la première invitée de cette heure que nous allons passer ensemble.
3: Bonjour, je m'appelle Emmanuelle Pérez-Tisserand et je suis historienne. J'enseigne et je fais des recherches à l'université Toulouse-Georges Jaurès sur l'histoire du 19e siècle, de l'Amérique du Nord et de l'Europe aussi. Je suis spécialisée sur l'histoire de la Californie au début du 19e siècle, donc c'est 2 euros à la rue et vers l'or. Et par ailleurs, ça me tient à cœur que les savoirs que j'ai la chance de pouvoir collecter dans mon métier, de pouvoir en parler avec le plus de monde possible, que ce soit des étudiants ou d'autres gens, et que tous ces savoirs-là que nous autres historiens en collecte, ils puissent être partagés dans toute la société.
2: Alors ça tombe bien, parce que moi aussi, mon dada, c'est de partager des savoirs. Un savoir qui reste dans une tour d'ivoire, pour quelques universitaires, ça ne sert à rien, ou presque. Les connaissances, ça se partage. Et particulièrement en ce moment, nous avons besoin des connaissances que nous apporte la science. La science qui comprend toutes les sciences. Et c'est extrêmement important de replacer les connaissances issues de la science dans le débat. Aux États-Unis, mais aussi en Europe et ailleurs, la science est attaquée. Attaquée parce qu'elle cherche à produire une description du réel, mais aussi parce que c'est une entreprise collective, peut-on lire dans le livre qu'Emmanuel Pérez-Tisserand a coécrit avec Tamara Benhari et Olivier Bernet. Un livre intitulé « Le moment orwellien », La science face aux nouveaux obscurantismes, un livre qui paraîtra aux éditions du Seuil à la fin du mois ou qui est déjà paru si vous écoutez cette émission après le mois de février 2026. Un livre essentiel pour décrypter ce qui se joue autour de la destitution des savoirs. Un exemple frappant aux États-Unis, par exemple, c'est la destruction de documents et de pans entiers de savoirs et de connaissances. Nous assistons à un moment politique dans lequel un régime démocratique glisse vers un autoritarisme assumé au nom même de la liberté, peut-on lire. Pour tisser collectivement les voies d'une résistance possible, il faut comprendre les mécanismes qui amènent à l'autoritarisme et en percevoir les premiers signaux déjà très présents en France pour pouvoir résister dès les prémices. Quand certains mettent sur le même plan science et opinion, quand les mots perdent leur sens, quand la réalité est niée, c'est que la démocratie est déjà bien mal en point. Alors, faut-il que plus rien n'ait de sens pour que tout ait un sens? Oui, réécoutez cette phrase, c'est du double think, médiocre certes, mais je ne maîtrise pas bien la manipulation mentale, beaucoup moins bien en tout cas que Big Brother dans 1984 de Orwell. Une fiction d'anticipation à l'époque, mais qui devient réalité sous nos yeux. Alors défendons la science et la connaissance sans plus attendre dans du poil sous les bras.
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3: On a appelé le livre « Le moment orwellien » parce que je pense qu'on n'était pas les seuls du reste, mais à partager cette impression que on était en train de vivre quelque chose qui ressemblait au roman 1984 d'Orwell. Et donc dans ce livre, on est dans une espèce de dystopie dans laquelle les dirigeants politiques coupent la population de tout rapport à la réalité. Donc il y a une médiation du rapport à la réalité qui fait que on est obligé en quelque sorte de suivre la parole des dirigeants parce que on n'a pas de savoir, de connaissance de ce qu'on est en train de vivre. Tout est médié par la parole des dirigeants. Il n'y a plus de rapport au savoir. Et en fait, on avait l'impression, notamment avec pendant les mandats Trump et donc en particulier le deuxième, que on avait quelque chose de cet ordre-là qui était en train de se jouer, qu'il était en train de non seulement d'avoir un discours de mensonge et de propagande, ça on l'a déjà vu, mais que en plus en parallèle, il était en train de détruire et de délégitimer les endroits où on développait la construction collective de connaissances sur le passé, sur le présent. Et donc ça s'illustrait dans différents domaines, à la fois le domaine sur lequel moi je travaille qui est l'histoire, mais aussi par exemple sur les sciences du climat, sur la biodiversité, sur la question des identités de genre, la question de l'accès au droit, la question du racisme. Et donc en fait, non seulement on a un discours qui niait ces éléments-là, mais on était en train, avec des attaques très fortes sur le savoir et les universitaires, de détruire les institutions collectives dans lesquelles on pouvait avoir accès à cette réalité.
2: Dans 1984 de George Orwell, Winston, le personnage principal, est chargé au ministère de la vérité de réécrire l'histoire pour qu'elle convienne à la ligne du pouvoir, un pouvoir personnifié donc par le fameux Big Brother. Et dans cette fiction d'anticipation, cet univers dystopique, Orwell invente des concepts. Il met des mots sur des pratiques du pouvoir que le pouvoir utilise pour manipuler des masses. Le doublethink, le newspeak, la falsification de l'histoire, ces concepts sont les signes annonciateurs d'une dérive vers un régime autoritaire. Winston n'est pas dupe.
3: Et donc lui est une petite main qui est chargée de faire que ce qu'on trouve dans les sources et notamment dans les journaux correspondent au jour le jour au discours de Big Brother. Et donc en fait c'est ce concept de la mutabilité du passé ou la falsification qui fait que son travail à lui c'est d'aller chercher dans les archives, enfin il y a tout il y a un peu de technologie qui a donc ça lui arrive automatiquement et ils sont plusieurs à travailler là-dessus en concurrence, mais donc son boulot c'est de réécrire l'histoire pour qu'elle corresponde au discours politique du moment. Ça correspond à ça, la mutabilité du passé. Et c'est des choses, on le montre dans le livre, qui ont déjà cours actuellement, et on le voit notamment en Russie, en Chine, donc dans des régimes autoritaires. Mais en fait, c'est quelque chose qu'on voit aussi en train de se produire aux États-Unis avec Trump ou en Argentine sous Milei, avec une sorte de mécanisme de « on va réussir à réécrire le passé ». On va filtrer, par exemple, les expositions qui ont lieu dans le grand musée qui s'appelle le Smithsonian, et on va enlever certaines choses qui ont existé. Donc il y a cette forme de réécriture qui, en fait, existe déjà. Donc ça, c'est la mutabilité du passé. Et aussi les outils, alors un qui est peut-être assez connu quand on parle d'Orwell, c'est le newspeak. Parfois en français, dans certaines éditions, on appelle ça le novlangue, mais c'est vrai que ça a pris un sens, finalement, tout langage de jargon administratif en vient à être appelé novlangue. Mais effectivement, c'est un appauvrissement de la langue qui fait que ça réduit le cadre de la pensée. C'est-à-dire qu'on va avoir non seulement une simplification de la langue, donc moins de mots à utiliser, donc le dire noir, on va dire non blanc, ou l'inverse, etc. Et ça empêche de penser avec beaucoup de nuances, c'est-à-dire que toute la complexité de la pensée, d'imaginer différentes trajectoires et de jouer avec les mots ne va plus être possible. Et en plus, ça fait qu'il y a une sorte de langue officielle qui s'installe. Donc ça, c'est un instrument souvent, bon, la langue, on a plein d'exemples historiques où des dirigeants politiques ont modifié la langue et ça permet de modifier des cadres de pensée, des cadres imaginaires, etc. Par exemple, recoder une série de mots. Par exemple, dans le livre, on parle de l'excellence, et ça c'est vrai que c'est un terme qu'on entend beaucoup dans la réforme des institutions et dans l'université par exemple, mais je suis sûre que voilà, tous les auditeurs, auditrices ont des exemples de ces mots qui ont l'air très bien en l'apparence, excellence, progrès, etc., mais qui en fait, ce que ça veut dire concrètement en termes de transformation de votre qualité de vie ou de votre qualité de travail, et à l'opposé par exemple, l'excellence à l'université, ça va être la mise en concurrence, le fait de devoir faire des appels à projets de plus en plus chers et donc de passer de plus en plus de temps à gérer de l'argent ou à déposer des projets de recherche plutôt qu'à faire de la recherche de qualité que nous, on appellerait excellente. On parle aussi de l'autonomie, par exemple. Donc, on nous dit, les universités sont autonomes, vous allez pouvoir faire ce que vous voulez, prendre vos propres décisions, et en fait, on nous donne pas d'autonomie budgétaire, par exemple. Donc, c'est comment est-ce que le sens des mots est perverti pour en faire un outil de domination et nous imposer et légitimer un certain nombre de changements. Et donc, dans Orwell, ça va être encore plus loin, mais notamment grâce à ce troisième outil qui est le double think, qui est cette idée d'avoir deux idées contradictoires en même temps. Et donc, ça rejoint cette idée de l'excellence et l'autonomie, c'est-à-dire que on nous fait penser, on pense qu'on pense quelque chose, mais en fait, on pense son inverse et ça perturbe complètement la pensée. C'est une sorte de méthode de manipulation, en quelque sorte.
2: Les fameuses phrases du double think, c'est par exemple « War is peace », la guerre c'est la paix, « Freedom is slavery », la liberté c'est l'esclavage. Le double think, c'est la faculté d'être ok avec deux croyances complètement contradictoires, mais d'être persuadé que tout ça est tout à fait possible. Alors comment se prémunir? Comment savoir si ce qu'on pense, ce qu'on lit ou ce qu'on nous dit est vrai? Comment éviter de penser que justement la guerre c'est la paix?
3: Ah oui, c'est ça la grande difficulté. Et effectivement, quand on parle de chaîne d'information concernant CNews, on est déjà dans ce monde orwellien. En fait, une des choses qui est importante, c'est ce qu'on essaye d'apprendre et de partager, de travailler dans nos cours universitaires, mais on peut le faire tous à notre niveau, c'est d'essayer de comprendre que l'information ne tombe pas du ciel, en fait, que l'information n'est pas quelque chose qui existe en soi, c'est quelque chose qui est construit. Ça ne veut pas dire qu'elle est fausse. Ça ne veut pas dire que tout ce qu'on voit est faux. C'est-à-dire prendre conscience du cheminement, de comment une information devient une information, et que notamment la manière dont on raconte une histoire, que ce soit dans un livre, que ce soit aux informations, elle est construite à partir de sources, de documentations, d'interviews, et que tout ça est choisi. Et que en fonction des personnes qu'on choisit pour raconter leur histoire, est-ce qu'on donne le micro à des chefs d'entreprise qui ont un intérêt à cela, ou est-ce qu'on donne le micro à un agriculteur, une agricultrice, une éleveuse, un éleveur, ou un étudiant, une étudiante, un universitaire? On va avoir des récits différents. Ça ne veut pas dire que c'est de la manipulation. Il faut juste avoir conscience de comment cette histoire elle est construite, à partir de quelles sources, quels choix ont été faits, et d'arriver à comprendre, non pas de se méfier de tout, mais d'essayer de comprendre le mécanisme qui fait que cette histoire-là a été écrite et nous est proposée. Et après, on en fait ce qu'on veut. C'est-à-dire que les témoignages qu'on peut entendre, ils viennent d'un certain endroit, de certaines personnes, qui partagent une réalité qui est la leur, et ensuite en faire quelque chose de soi. Mais du coup, ne pas la prendre tout cru, en quelque sorte, et effectivement de sélectionner, en tout cas d'avoir conscience de ces sources d'information, de savoir qu'un certain nombre des médias et de l'édition en France sont dominés par un grand groupe, par Bolloré, voilà, et pas seulement, et que ça a forcément des effets sur l'information et le fait que certaines informations sont répercutées ici ou ailleurs. Et la raison pour laquelle on a écrit ce livre, c'est qu'on pense que il y a un travail, une activité scientifique à laquelle on consacre collectivement des ressources. On a une recherche publique assez forte qui est attaquée aussi en France, mais on consacre collectivement des ressources payer le salaire de gens qui vont élaborer ce rapport aux faits avec une méthode scientifique, c'est-à-dire avoir une méthode de choisir ses sources, avoir une méthode pour poser des questions, poser des problèmes et croiser ces informations. On est aussi, on se relie collectivement, donc c'est un travail qui est collectif d'élaboration des savoirs, qui effectivement peut évoluer. Et on a vu plein d'évolutions et même voilà des théories qui restent des théories jusqu'à ce qu'elles soient avancées par d'autres découvertes. Mais globalement, il y a des faits et des consensus scientifiques, qu'ils soient en histoire ou en sciences du climat par exemple. Et donc pour mon domaine historique, il est avéré que les États-Unis se sont construit en large partie sur l'esclavagisme et sur le colonialisme. Et ça, c'est un fait avéré. Après, on peut discuter sur les intentions, sur des éléments plus subtils. On peut avancer dans cette connaissance et sur l'articulation causale. Mais ça, c'est un fait. Et c'est un fait qu'actuellement, le gouvernement Trump et les électeurs de Trump ne veulent pas entendre et veulent modifier. Mais c'est quelque chose qui s'est produit. Effectivement, ça convient pas à un discours positif du roman national, mais en fait ce sont des faits scientifiques. C'est comme le réchauffement climatique, c'est avéré voilà, par le rapport du GIEC et l'origine humaine du réchauffement climatique surtout.
2: La science, c'est du travail d'abord, me dit Emmanuel Pérez-Tisserand. C'est une éthique aussi, et c'est du temps, le temps long, le temps nécessaire à la production de connaissances, à la recherche. Et comme elle vient de le rappeler, c'est aussi du collectif. On parle de consensus scientifique. Ce consensus est amené à évoluer car la science est ancrée dans la société et va se nourrir continuellement. Mais quand vous voyez un gouvernement nier un consensus scientifique pour faire passer ses idées, c'est dangereux. Il met alors en place une stratégie pour délégitimer la science, l'affaiblir, organiser le doute. Par exemple, quand le gouvernement français veut imposer la loi Duplomb, il va d'abord produire des réalités alternatives, contester la validité des données et des méthodes de recherche, relativiser des résultats. C'est de la manipulation. Le gouvernement disqualifie des données scientifiques au profit d'intérêts économiques de certains. Le vote de la loi Duplomb, c'était un moment orwellien, ou peut-être pré-orwellien. En tout cas, en France aussi, le gouvernement s'attaque petit à petit, assez rapidement même, aux équipes de recherche, aux universitaires, à celles et ceux qui produisent des savoirs scientifiques.
3: On a quand même un discours de délégitimation de l'université et de la recherche publique à laquelle on assiste depuis quelques années. Ça peut prendre la forme assez rébarbative et qui peut sembler ne concerner que les universités ou les chercheurs, chercheuses, on va changer votre statut ou on va donner de l'autonomie aux universités. Donc c'est un discours qui est peu compréhensible quand on est loin un peu de ces sphères-là, de ces enjeux. Mais en fait, là où c'est important, c'est d'expliquer que comme pour toutes celles et ceux qui travaillent, les conditions de travail, d'exercice des universités et leur autonomie, mais au sens pas autonomie budgétaire, mais autonomie de travail et être en dehors de dépendance, garantit justement notre indépendance et la qualité de ce qu'on va faire. Et que si on a une ingérence politique et que tout d'un coup un discours politique nous dit qu'est-ce qu'on doit chercher ou pas chercher, ça déjà ça met en péril notre mission d'effectivement développer nos connaissances scientifiques, nos connaissances sur le monde et d'être en fait une sorte de conseillère non pas seulement des politiques mais de la société pour savoir sur quoi on peut se baser pour aller de l'avant. Et en fait ce qu'on a constaté, c'est des ministres qui, sans connaître du tout ce qu'on fait, ce sur quoi on travaille, décrètent que tout d'un coup, il y a de l'islamo-gauchisme à l'université, que en fait, on est des chercheurs qui cherchent pas vraiment. Donc, tout un tas de discours de délégitimation. Donc, ça, c'est le discours, mais il y a aussi des politiques de réduction de nos moyens de travail, de, comme je disais tout à l'heure, d'augmentation de nos tâches qui enlèvent du sens à ce qu'on fait, aussi réduction des moyens, ce qui fait que on est moins nombreux devant les étudiants, ce qui est quand même une de nos tâches de courroie de transmission entre ce qu'on les recherches qu'on fait, les connaissances qu'on a et les jeunes générations. Et donc quand on est moins nombreux face à plus d'étudiants, ben on fait moins bien notre travail. Et donc toutes ces réformes structurelles, pour revenir un petit peu à ce moment pré-orwellien, sont des conditions dans lesquelles on va délégitimer aux yeux du reste de la population ce qu'on fait en le dénigrant. On nous enlève la qualité des conditions de travail qui permet qu'on le fasse bien. Et du coup, ça conduit à un désaveu, un abandon. Dire bah finalement les universités publiques à quoi bon, et on va ne plus exister par cette force des choses quoi.

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3: À force d'épuiser les universitaires avec des controverses pour détourner l'attention, avec des fausses polémiques pour nous faire peur, eh bien on finit par se dire que penser devient un délit. La peur s'installe. C'est cette peur qui est un des instruments majeurs des totalitarismes. Les professeurs sont par exemple vite accusés d'être des militants, comme si la neutralité était une exigence du travail scientifique, alors qu'il n'en est rien. La science est une construction sociale. Il n'y a pas de vérité objective. La science est le résultat d'un ensemble de pratiques. Et une théorie scientifique est une production collective qui n'est ni neutre, ni rationnelle, ni indépendante du contexte. Je vous renvoie au livre « Le moment orwellien » pour en savoir plus. Et puis pour saisir qu'être militant n'empêche pas de faire correctement son travail scientifique, qui est après tout ce qu'on demande à un scientifique. Même si faire bien son boulot de recherche est aujourd'hui de plus en plus dur, car le gouvernement supprime petit à petit les conditions nécessaires à un exercice universitaire correct. Comme par exemple avec la généralisation des appels à projets.
4: Alors voilà, en fait, c'est une manière de nous domestiquer, en quelque sorte. C'est-à-dire qu'il y a, c'est une manière de dire, on va pas vous donner de l'argent pérenne et on va pas vous faire confiance pour développer les recherches que vous, en tant que chercheuse et chercheurs collectivement, vous allez vous dire, c'est ici qu'il faut qu'on mette de l'énergie, etc. C'est quelque chose qui vient de l'extérieur, de milieux qui sont pas forcément de la recherche et qui peuvent correspondre à une commande politique et qui oriente fortement, donc c'est pas de la recherche appliquée, mais en tout cas c'est des domaines prioritaires. Et en fait il y a des dossiers assez non seulement longs à remplir, mais aussi qui correspondent qui ne correspondent pas à la manière dont fonctionne la recherche. C'est-à-dire que ça va être adapté de logiques de projet qu'on trouve dans l'entreprise pour des choses très concrètes et qui sont très bien et qui fonctionnent sans doute très bien dans l'entreprise pour savoir quels seront les livrables, sur quel calendrier, avec des chronogrammes, etc. Des tas de choses un peu barbares, mais d'une part sur lesquelles on n'a pas forcément été formé, donc ça nous demande voilà d'apprendre à le faire, pourquoi pas, mais surtout qui ne correspondent absolument pas. C'est-à-dire qu'on nous demande un peu à l'avance ce qu'on va trouver, alors que le principe de la recherche, c'est que c'est on va construire nos questionnements, faire se dérouler alors soit des expériences si on est dans des sciences expérimentales, soit voilà quelle collecte de sources, comment est-ce qu'on va réagir, etc. Et donc on peut pas vraiment donner à l'avance les résultats qu'on va avoir. Et donc en fait c'est des fonctionnements qui sont extrêmement différents. Et donc il y a une dynamique de commande, c'est-à-dire on va nous dire ce sur quoi il faut orienter les recherches. On donne l'exemple un peu amer de ce collègue qui travaillait sur les coronavirus plusieurs années avant le déclenchement de l'épidémie de Covid et qui a jamais obtenu de financement. Et finalement, c'est d'autres chercheurs dans d'autres pays qui ont pu publier sur ces questions-là. Et lui, il voyait bien qu'il y avait un intérêt, une urgence à travailler sur ces questions-là, mais ça correspondait pas à la politique du moment. Et donc là, il ne s'est pas senti écouté et c'était dommage. Et donc voilà, il ironise un peu sur ses appels à projets et donc c'est il rit jaune, quoi, en quelque sorte. Mais donc voilà, ça correspond à une commande, ça correspond à aussi une manière de domestiquer notre temps, c'est-à-dire qu'au lieu de nous donner les moyens de travailler, on a servi une partie de notre temps à répondre à ces appels à projets dont les résultats sont le taux de réussite est très bas, et donc en fait on passe beaucoup de temps à rédiger ces appels à projets sans obtenir les financements qui vont avec. Et donc c'est vrai que on considère que c'est aussi un gaspillage non seulement de nos ressources, mais des ressources que collectivement, encore une fois, c'est de l'argent public. Et donc en fait on estime, on pense et on espère convaincre aussi nos concitoyennes et concitoyens que peut-être il y a une meilleure manière d'utiliser le temps de chercheuses et chercheurs à qui on a fait confiance, qu'on a recruté après un long processus, pour essayer d'éviter cette dynamique d'appel à projet, qui est une forme de domestication et de gaspillage de notre temps.
3: Alors, comment faire? Comment résister?
4: Alors la première chose qu'on se dit dans le livre et qu'on invite tout le monde à faire, c'est effectivement de pas essayer de pas se laisser avoir par la novlangue, par le newspeak, et tant qu'il nous reste cette possibilité de rétablir la réalité sur l'usage de certains mots. Bon, on prend l'exemple, encore une fois, on parle beaucoup de l'université, mais donc il y a ce programme qui a été appelé Bienvenue en France, qui est le programme d'accueil des étudiants étrangers en France. Et ce programme Bienvenue en France, en fait, ce qu'il fait, c'est de dire on va faire payer les étudiants étrangers qui viennent en France et on va les faire payer plus que les étudiants étudiantes français. Et c'est aussi une logique de tri, c'est-à-dire qu'effectivement, c'est les étudiants étudiantes qui vont pouvoir se permettre de payer cela, et donc issus de certaines catégories socio-professionnelles, de certains pays, etc., qui vont pouvoir se le permettre. Et donc voilà, c'est un exemple qu'on donne de, bah, on appelle ce programme Bienvenue en France, mais en fait, c'est pas bienvenue qu'on est en train de dire. On est en train de dire, on va vous trier en fonction des nationalités et des catégories socio-professionnelles désirées.
3: D'abord, résister à l'appauvrissement de la langue et donc de la pensée, nous dit Emmanuel Pérez-Tisseron. Et ne pas se soumettre en avance. Une exigence de lucidité que rappelle Timothy Snyder, un historien américain cité dans le livre « Le moment orwellien ». Je cite d'ailleurs la suite de ce passage. « L'obéissance anticipatrice, qui consiste à s'adapter instinctivement à une situation nouvelle sans même y réfléchir, est le premier rouage par lequel s'installe l'autoritarisme. Dans le monde scientifique, refuser l'orthodoxie devient une forme de résistance minimale, mais décisive pour que la recherche ne se transforme pas, comme dans 1984, en un auxiliaire technologique du pouvoir. »
4: Il y a cette idée d'essayer d'être le plus humaine possible, en fait, dans notre manière de faire notre travail, pour ne pas perdre de vue le sens de ce qu'on fait et faire collectif. Ça nous paraît fondamental, c'est-à-dire que arriver à se parler entre différents secteurs, travailleuses, travailleurs dans la société pour essayer de défendre le sens de ce qu'on fait contre un rouleau compresseur de mise en concurrence ou d'assèchement des moyens. Puis en tant que scientifique de toutes les sciences, qu'elles soient humaines, du vivant, sociales, etc., d'arriver à peut-être mieux transmettre, communiquer comment est-ce que ces connaissances, elles sont pas des choses qui permettent de trier des élites qui sauraient avec des gens qui savent pas, mais comment en fait ces savoirs, ils peuvent tous nous apporter quelque chose et qu'on les met au service, ou en tout cas qu'on espère qu'ils vont éveiller des choses pour prendre des meilleures décisions collectives, en fait, en commun.
3: Emmanuel Pérez-Tisseron m'a aussi raconté la peur et le silence chez ses collègues américains. L'enjeu des collectifs et de la transmission, c'est de ne pas rester seul avec sa peur, de ne pas rester figé, mais d'agir toujours. Car comme il est rappelé dans le livre, l'inaction, l'allégeance, la peur sont des piliers d'un pouvoir autoritaire. Il faut passer à l'acte. Et pour cela, il faut la force des liens, du collectif et des réseaux de solidarité.
4: Et on voit très bien, en fait, comment il y a cette logique de « Ah, ben, on s'attaque d'abord aux plus faibles, et puis, en fait, du coup, comme on s'estime un peu plus privilégié, ben, bon, on s'en occupe pas forcément. » Et en fait, là, on voit avec l'accélération qu'on voit progressivement, qu'en fait, il faut pas s'estimer protégé par un pouvoir qui veut avoir du pouvoir sur sa population, parce qu'en fait, les plus vulnérables vont être attaqués en premier, mais le tour de chacun viendra, en fait. Et c'est ce qu'on a remarqué aussi, c'est-à-dire que au niveau universitaire, les sciences humaines et sociales sont toujours les premières attaquées comme étant les moins scientifiques, les plus militantes, etc. Et donc les sciences entre guillemets dures, donc la médecine, l'astrophysique, etc., se sentaient moins touchées. Et en fait, on a vu que au deuxième mandat Trump, toutes les disciplines scientifiques ont été attaquées par l'administration Trump. Et donc ça revient un peu à cette logique de résistance où faut pas s'estimer protégé et privilégié. C'est vraiment important d'avoir des formes de solidarité envers dès les premières attaques de principe, en fait, réagir. Et c'est vrai que là, on a vu dans cette répression la montée en puissance, une sorte de thought police, police de la pensée, et de police politique qui est ICE, donc la police d'immigration, qui a été envoyée par Trump dans des villes estimées à, donc à majorité démocrate, estimées donc comme des rivales, des ennemis, etc. Donc on a vu, on l'a vu débarquer à Los Angeles notamment avec des énormes mobilisations où ils ont fait des rafles dans des quartiers avec du profilage, etc. C'est aussi un endroit d'expérimentation de l'intelligence artificielle et de la reconnaissance faciale. Donc c'est vraiment des choses qui sont effrayantes dans une démocratie, ailleurs aussi, mais qu'on pensait pas avoir dans une démocratie. Et finalement, là, en janvier 2026, on voit que ICE a commis des meurtres, c'est-à-dire a exécuté à bout portant des citoyens américains qui étaient présents à des manifestations et des mobilisations pour essayer de limiter ces rafles de cette police. Donc c'est vraiment quelque chose qui est très préoccupant, mais qui nous enseigne aussi que il faut pas céder sur les principes et pas penser qu'on peut être protégé. Et en fait, dès qu'il y a les premières attaques, se mobiliser collectivement avant qu'il soit trop tard.
3: Emmanuel Perez-Tisserand fait partie de ces personnes, ces scientifiques, qui élaborent des savoirs qui ne servent pas à la domination, mais bien au contraire à l'émancipation et à construire une société plus juste. Alors n'ayons pas peur, ni des scientifiques, ni des savoirs scientifiques. Ils sont nécessaires pour établir une société plus humaine, comme le disait Emmanuel Perez-Tisserand. Allez, continuons notre discussion avec une nouvelle invitée.
0: Bonjour, je m'appelle Emilia Rouag, je suis autrice de livres et je me passionne pour toutes les questions qui ont trait à la justice, à un monde meilleur en fait, dans le plus grand sens du terme. Donc tout ce qui nous mène vers des utopies plus heureuses, plus joyeuses, plus égalitaires.
3: C'est grâce à la science et aux sciences sociales et humaines, mais aussi à l'histoire, par exemple, qu'Emilia Rouag, qui est politologue, peut décrypter les systèmes d'oppression et de domination qui traversent notre société. Cette berlinoise d'adoption, en tout cas c'est la ville qu'elle a choisi d'habiter il y a une vingtaine d'années déjà, travaille notamment sur l'intersectionnalité et la justice sociale. Dans son livre « L'envers du monde, défaire les dominations, repenser la justice », paru il y a peu aux éditions Hors d'atteinte, Emilia Rouag décrypte des mécanismes qu'on préférerait ne pas voir et qui pourtant sont bien ancrés dans nos vies. C'est un vaste programme de nous proposer à nous, lecteurs, lectrices, de réaliser les dominations systémiques qui gangrènent nos sociétés et de nous proposer de les défaire.
0: Alors en fait, l'objectif c'était pas d'arriver avec une solution et de changer le monde en fait. L'idée c'était d'exposer ce qui est souvent caché et dissimulé derrière un discours qui nous fait accepter et légitimer l'injustice qui nous entoure. Donc en fait moi c'était vraiment de montrer comment ces injustices, comment ces inégalités, elles se manifestent, elles se matérialisent dans notre vie de tous les jours, dans tous les aspects de notre vie, donc à la maison, au travail, dans les médias, à l'école, et c'était le but. Et pourquoi ? Parce qu'en fait c'était quelque chose qui bouillonnait en moi, en fait je me rendais compte que j'avais envie de faire voir les choses aux autres et que très souvent c'était un petit peu une posture non sollicitée, donc j'essayais toujours un petit peu comme une croisade d'essayer de surtout autour de moi, dans ma famille, donc j'essayais souvent de parler de voilà, regarde l'oppression, le patriarcat, le racisme, etc. Et je me suis dit non, en fait le mettre dans un livre c'est vraiment une posture un petit peu plus douce où je n'impose rien en fait, je montre mon regard et puis les gens qui sont intéressés peuvent aller chercher le livre.

0: la petite blanc dans du poil sous les bras.
1: Dans la première partie de cette émission, Emmanuel Pérez-Tisserand nous parlait de l'appauvrissement de la langue comme outil des régimes autoritaires. En écho, Emilia Roig cite dans son livre une journaliste germano-turque, Kübra Gümüşay, qui a écrit dans son livre « Langue et être », pardon de ne pas vous donner le titre en allemand, mais je n'ai jamais appris à lire correctement l'allemand. Donc dans son livre « Langue et être », elle décrit les effets des mots qui n'existent pas. Je cite « Ainsi, les gens restent sans voix et sans pouvoir face à une injustice qui n'a pas encore été exprimée. » L'intérêt du livre d'Emilia Roig est de mettre des mots, de visibiliser et de faire exister une réalité et de combattre le sentiment d'impuissance. Et cette réalité, c'est la sienne d'abord et la nôtre aussi puisque nous faisons tous et toutes partie du problème. Peut-on d'ailleurs se dire que non, qu'on ne fait pas partie de ce grand tout-là, de cette société qui contient oppresseurs ou oppressés?
2: Ben, on pourra jamais enlever que je suis pas blanche, par exemple. Donc, même si j'ai pas de handicap, même si, voilà, je suis pas une personne trans, donc je suis une personne cis, même si, bon, voilà, tous les axes sur lesquels je suis privilégiée, par exemple, il y a d'autres axes qui vont pas annuler. C'est-à-dire que les discriminations, l'oppression, ça ne s'annule pas. C'est juste que je pense que c'est important, justement, de penser en termes d'articulation. Ils s'articulent entre eux. Et donc, je pense que c'est important justement de ne pas essentialiser ou alors de ne pas réduire toute une personne à une identité. Par exemple, une personne qui dirait, voilà, moi, je suis femme, donc je suis discriminée, et se focaliser totalement sur cet angle-là, mais sans voir que cette personne est riche, que cette personne est blanche, que cette personne est hétéro, etc. Donc c'est pour ça. Après, je vois les identités aussi comme... des grilles d'analyse, donc c'est pas forcément des catégories auxquelles on doit s'attacher et s'ancrer et surtout s'identifier constamment, parce qu'en fait elles sont avouées à disparaître dans un monde sans oppression. C'est pour ça, alors il y a des gens qui vont dire par exemple, ah non mais moi je vois pas la couleur de peau, pour moi on est tous humains, les couleurs de peau n'existent pas. Donc ça c'est une posture hyper problématique parce qu'on n'en est pas là. Mais le but ultime c'est de faire disparaître ces catégories, et pour l'instant tant qu'elles n'ont pas disparu, on doit les utiliser comme grille d'analyse, comme grille de compréhension, une des grilles de compréhension du monde, pas l'unique grille de compréhension, mais une d'entre elles qui est importante à mon sens.
1: Dans son livre, Emilia Roig parle aussi du patriarcat qui se glisse dans les gestes anodins, les répartitions naturelles, les silences et les habitudes. Un patriarcat qui se niche dans l'inconscient et les réflexes acquis dès l'enfance. Mais à côté du patriarcat, d'autres systèmes d'oppression existent et ils sont tous liés. C'est de là qu'est partie l'idée d'écrire ce livre.
2: Alors en fait, il découle des trois systèmes d'oppression majeurs en fait, qui ont bien sûr des sous-types de systèmes. C'est le capitalisme.

0: mais c'est infini. Il y a tellement de discrimination. Ça peut être tout. Voilà, moi, je peux être discriminée parce que j'aime les chiens au lieu des chats. Bah non, en fait. Donc, on va toujours regarder seulement les types de discrimination qui sont basés sur une hiérarchie. C'est-à-dire, est-ce que, voilà, donc par exemple, je vais dire, bah, moi, une partie de mon identité, c'est d'adorer le jaune et d'aimer la randonnée. Est-ce que ces différences-là, ça peut être la base d'une discrimination? Ben non, parce que en fait, on trouve pas dans les sphères de pouvoir seulement des personnes dont la couleur préférée est le bleu, ou alors seulement des personnes qui détestent se randonner. Donc en fait, il faut toujours savoir, est-ce que c'est une identité qui donne accès à une forme de pouvoir sociétal? Est-ce que cette identité-là, elle est la base d'une hiérarchie? Si oui, dans ce cas, on va en parler et c'est pertinent. Et sinon, bah non, en fait. Donc, c'est pour ça que c'est pas infini. En fait, on peut les délimiter de manière assez réduite. Donc, je dirais qu'il y a le genre, l'orientation sexuelle, la classe sociale, le handicap ou non. Il y a la géographie, il y a les accents. Le langage, il y a la corpulence. Voilà, j'en oublie peut-être un ou deux. Là, bon, la religion, mais ça se rattache aussi à la notion de race, parce que les religions sont racisées. C'est-à-dire que si une religion n'est pas racisée, en général, elle va pas être hiérarchisée. Donc voilà, en fait, c'est on va toujours regarder voilà cette différence. Voilà, il peut y avoir une différence, donc aimer le bleu ou le jaune. Est-ce qu'il y a une hiérarchie entre ces deux différences? S'il y a pas de hiérarchie, c'est pas pertinent.
1: Dans presque toutes les émissions, j'ai envie de demander à mes invités, mais comment on fait alors? Comment on résiste? Et puis surtout, par où on commence? Parce que si tout est lié, eh bien on peut vite être un peu perdu avec tout ça.
0: Alors, mais déjà, on n'est pas obligé de tout gérer en même temps. C'est-à-dire qu'on peut très bien, par exemple, se focaliser sur le validisme et se dire, voilà, moi, c'est vraiment mon axe. Je combats le validisme. Ça ne veut pas dire que on peut pas justement avoir un axe privilégié dans lequel on va privilégié, c'est un mauvais choix de mot, mais dans lequel on va vraiment focaliser toute son attention. Et en attendant, c'est important, en le faisant, de savoir qu'il y a d'autres forces qui vont aussi impacter. Par exemple, si on s'occupe de validisme, il va falloir aussi comment ça impacte les personnes, par exemple, handicapées, qui sont aussi noires, qui sont aussi trans, qui sont peut-être aussi sans domicile, etc., sans papier. Enfin, voilà, donc c'est pour ça, c'est toujours avoir une grille d'analyse qui va prendre en compte d'autres axes de discrimination. Donc c'est pour ça qu'à partir de ce moment-là, ça devient quand même plus faisable. C'est pareil dans le féminisme, en fait. On ne dit pas, voilà, il ne faut plus être féministe uniquement, il faut être aussi antiraciste tout de suite. Non, on peut aussi rester principalement féministe, mais toujours avoir une grille de lecture et une grille d'analyse qui inclut, en fait, d'autres systèmes d'oppression.
1: Dans l'envers du monde, aux éditions Hors d'atteinte, Emilia Roig parle des feux qui régulent la circulation. Elle dit, en somme, que dans la plupart des pays, ces feux ont été conçus comme des aides à l'évaluation personnelle, et non pas comme des commandements divins. Aujourd'hui, moi la première, j'agis souvent plutôt comme une automate, j'obéis mécaniquement parfois. Alors qu'il est sûrement moins dangereux de traverser au rouge quand aucune voiture n'est à l'horizon, que de traverser au vert quand une voiture arrive un peu vite. Pour changer le monde, il faut qu'on garde notre libre arbitre, notre capacité à analyser les situations et bien sûr une capacité à ne pas obéir bêtement. Il faut donc que nous renforcions la capacité de chacun et chacune à avoir cette pensée critique. Rien ne sert d'essayer de convaincre, il faut donner des outils de compréhension du monde.
0: Alors déjà, ma posture, moi, c'est jamais de convaincre les gens, même si ça l'a été dans le passé. Mais là, maintenant, vraiment, j'ai passé un cap. C'est plus du tout mon but de convaincre. En fait, je vais poser une pensée. Et en fait, je sais que cette pensée, elle va trouver les personnes. Et les personnes vont trouver, il y a une forme d'attraction qui va se passer. Et en fait, les gens qui vont en bénéficier et en même temps qui vont nourrir aussi cette pensée, ce courant, ces mouvements, vont se trouver. Et c'est-à-dire que très souvent, on fait l'erreur dans les mouvements de libération, donc que ce soit le féminisme ou l'antiracisme, ou enfin voilà, tous ces mouvements de libération, on fait l'erreur d'essayer de convaincre à tout prix les dominants. Et moi, je parle vraiment de dominant-dominé, c'est factuel, c'est une position politique, économique, culturelle, factuelle en fait. Il n'y a même pas de jugement là-dessus, c'est voilà. Et donc essayer toujours dans une position de dominer, donc on va dire voilà, si moi en tant que lesbienne j'essaie de convaincre les hétéros que être lesbienne c'est pas une tare, on va dire voilà, pour être très simpliste, je vais en fait diriger toute mon attention encore à nourrir une sorte de reconnaissance, essayer donc par ça en fait d'être reconnue dans ce que je suis en essayant de convaincre justement ce groupe de dominants que voilà.

0: C'est un thème qui vaut le coup d'être discuté, etc. C'est pareil pour voilà, en tant que métisse, moi si j'essaie de toujours parler du racisme aux blancs en leur disant non mais c'est hyper important, faut absolument que tu comprennes, etc. Et en fait, à la place de faire ça, je pense que c'est important de rediriger notre regard et notre énergie vers voilà, comment veut-on que le monde évolue. À la place du racisme, qu'est-ce qu'il devrait y avoir? À la place du patriarcat, qu'est-ce qu'il devrait y avoir? À quoi doit ressembler notre société sans patriarcat, sans racisme, etc. Et en fait, toute l'énergie qu'on met à essayer de convaincre les dominants, eh ben, on l'utilise pas justement à créer ce nouveau monde et à le visualiser et aussi à le partager avec d'autres personnes qui sont affectées par les mêmes systèmes. Après, je dis pas que c'est pas important d'essayer justement d'atteindre un plus grand nombre de personnes, et c'est ce que j'ai fait avec le livre, mais d'une manière assez passive, je dirais, entre guillemets, puisque voilà, je l'écris le livre, mais je vais forcer personne à aller l'acheter en librairie. Voilà, et après, bah, dans l'argumentation, évidemment, voilà, les personnes qui sont prêtes à écouter, tout est là, en fait. Donc c'est quelque chose qui va de soi, en fait. Il n'y a pas besoin de force, en fait.
1: Ne perdons pas nos forces à convaincre, nous dit Emilia Roig. Mettons de l'énergie dans l'amour. L'amour qui revient sous la plume de l'activiste américaine Sonia Rhinne Taylor, qui parle, je cite, d'un amour radical de soi. Il nous faut un amour radical de soi. Imaginez l'énergie libérée si nous parvenions à découpler l'amour de soi et des autres. Ce n'est pas un hasard si dans le monde d'Orwell, en 1984, l'amour est interdit. C'est une des cibles principales de tout pouvoir autoritaire. L'amour est politique et subversif. Il est une arme face à la peur, une arme que manient notamment les marges de la société. Car c'est une force d'action et de transformation sociale, comme c'est écrit dans le moment orwellien. L'amour, rien qu'à lui, nous donne des raisons d'être optimiste et de garder espoir.
0: Pour moi, c'est pas la même chose, parce que optimisme, c'est une posture qui s'explique parce qu'il y a des éléments objectifs qui nous montrent, par exemple, on voit le ciel, il y a plein de nuages, et puis au bout d'un moment, on voit un petit coin de ciel bleu, et là, on est optimiste parce qu'on dit, ah, voilà, il risque le temps va s'améliorer. Mais si jamais le temps est complètement gris, que c'est le ciel est bloqué comme à Paris en hiver, et que je dis, à un moment donné, il va faire beau, ça relève de l'espoir. Et en fait, c'est cette posture que j'ai plutôt. Et donc, il y a 6 ans, quand j'ai écrit le livre, évidemment, on était dans une autre temporalité. C'était l'apogée du Black Lives Matter Movement, donc avec vraiment une émulation totale dans toute l'Europe, où on se disait, ça y est, c'est enfin le moment où on a une épiphanie collective. On va réussir à surmonter ce système du racisme qui nous enquiquine depuis des années, des décennies, même des siècles. Et aujourd'hui, on voit que le backlash est énorme. Et on s'y attendait pas. Enfin, je ne m'y attendais pas, en fait. Et je pense que beaucoup de personnes ne s'y attendaient pas, que ce soit aussi violent et que ce soit aussi rapide. Donc, mais est-ce que ça veut dire que voilà, pour autant, ce développement est annulé? Non, pas du tout. En fait, c'est-à-dire que le progrès n'est pas linéaire. Et là où on se trouve aujourd'hui, c'est, en fait, voilà, c'est des remous qui se passent dans cette évolution, je dirais. Donc, le backlash, c'est aussi une indication que on est en phase de progrès. Sinon, il y aurait pas ce backlash, en fait. Il y aurait pas les masculinistes, il y aurait pas Trump et tous les partis populistes d'Europe si on n'avait pas fait d'énormes progrès. Voilà. Après, c'est sûr que dans les institutions, on le voit à peine. C'est-à-dire que voilà, les personnes continuent de mourir en Méditerranée parce qu'ils ne sont pas secourus, parce qu'on a un régime de frontières extrêmement raciste et inhumain. Donc voilà, ces problèmes, ils perdurent et on continue d'être dans ces problématiques. Donc je dirais, sur le long terme, en fait, on a un développement où je pense qu'on est dans une phase de changement de paradigme. Mais pour qu'un paradigme aussi profond et aussi structurant que celui dans lequel on vit se périclite et puis ensuite disparaisse pour laisser place à un autre paradigme, ça met du temps, en fait. Et dans notre petite vie d'humain, ben, on va peut-être pas le voir, mais ça veut pas dire que c'est pas en train d'évoluer dans le bon sens.
1: Ah oui, pardon, je ne vous avais pas expliqué que le livre d'Emilia Roig est sorti il y a 6 ans en Allemagne. Mais ce n'est qu'en 2026 que la traduction française est enfin disponible grâce aux éditions Hors d'Atteinte. Et malheureusement, ce livre est toujours d'actualité car rien n'a beaucoup bougé, ou alors en pire peut-être. Non, je ne sombrerai pas dans le désespoir. D'abord, tant qu'il y a des poils, il y a de l'espoir. Et des poils, mes invités en ont, comme vous et moi, j'imagine.
0: Alors mes poils, j'ai du poil sous les bras et en fait j'adore mes poils sous les bras et ça fait genre 10 ans que je les laisse pousser, que je me suis pas épilé les poils sous les bras. Il y a même une petite boucle en fait qui se crée de chaque côté parce que j'ai les cheveux bouclés. Et en fait c'est quelque chose qui, ça a été un tournant dans ma vie je crois, de justement pas seulement les accepter mais aussi les aimer en fait, de me dire voilà c'est des poils, ils sont là pour une raison et je sais qu'on les déteste, qu'on nous apprend à les détester, les trouver sales, moche et tout ce qu'on veut, mais voilà, j'ai des poils aux jambes aussi. Ça, je suis un petit peu plus. Je dois peut-être les enlever une fois tous les deux ans, de temps en temps, quand ça me prend. Voilà, la dernière fois, j'étais au Brésil et en fait, j'étais un petit peu trop, self-conscious, comme on dit. Les poils, je trouve ça intéressant et j'aime bien parce que c'est justement ce qui nous différencie des enfants et quand on essaie toujours de rendre les femmes le plus proche possible de l'enfant, en fait, c'est pas le cas et on a des poils et c'est très bien.
2: Mon rapport à mes poils, alors déjà mes poils de cheveux, j'avais les cheveux bouclés quand j'étais petite et c'était infernal à démêler. Donc ces poils-là, ils m'ont donné du fil à retordre, si je puis dire. Et j'ai jamais été trop une forcenée de me débarrasser de mes poils et je me sentais un peu en décalage d'ailleurs avec mes copines qui, pour lesquelles c'était un centre d'intérêt assez fort à l'adolescence et je le comprenais pas trop. Après, je suis passée par là, m'en débarrasser. Et puis là, j'avoue que je les laisse un peu vivre leur vie, personnellement. Voilà, ils existent. Les poils sous les bras, oui, j'en ai. Je les garde en général. Ça m'arrive de les enlever un peu quand ils me tiennent chaud et qu'ils transpirent l'été, mais ça va, je les assume. Ils me dérangent pas trop.
1: Avant de se quitter, essayons de nous rappeler qu'il faut toujours refuser de laisser d'autres penser à notre place, refuser qu'on nous impose notre façon de penser, refuser que les gouvernants manipulent le réel. Luttons pour les savoirs, les idées et les liens qui nous unissent, des liens d'amour, des liens qui libèrent. Et comme il est écrit dans le moment orwellien, refaisons d'Orwell une fiction. Make Orwell fiction again. Merci à mes invités de nous aider à résister. Même si les temps sont durs, nous sommes nombreux et nombreuses à continuer d'aimer et ça nous rend heureuses. À bientôt dans Du Poil Sous les Bras pour continuer d'écouter des mots qui ont du sens. 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

0: 21h.
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1: 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Bienvenue dans le bazar Azik, un thème des artistes musicaux à découvrir, sélectionné par moi-même, Julien. Je suis discothécaire en médiathèque et j'adore fouiller pour dénicher des nouveautés musicales. Je suis heureux de vous retrouver où que vous soyez, dans votre chambre, votre salon, en voiture ou avec un casque sur les oreilles. Et ce mois-ci, je reçois Alan du groupe Altwen. Et il vient nous présenter son univers musical et son nouvel EP. Salut Alan.
4: Salut.
1: Alors t'es venu avec ta guitare, t'es venu avec ta voix. Et on va commencer tout de suite. Tu vas nous interpréter un des titres de cette EP qui s'appelle Ripe Ohio. Alors je le fais en français, toi tu le feras en anglais tout à l'heure.
4: Ouais, ça marche.
1: 1993. 14.
4: Oui.
1: C'est parti.

0: Bravo, merci, merci beaucoup Alan, merci de nous avoir fait ce petit cadeau et de commencer. Comme ça t'es chaud, la voix est chaude et je vais pouvoir te faire parler pendant une heure.
1: Eh ben let's go.
0: Alors t'es venu avec une playlist et avec des artistes qui t'inspirent, ouais. Et aussi des gens que tu avais envie de nous faire découvrir. Et on va commencer par le boss, par Bruce. Alors dis-moi tout, qui est pour toi ce monsieur?
2: Bruce Springsteen, c'est c'est quelqu'un qui m'inspire beaucoup dans ses textes et tout. Je trouve, ses textes sont très simples et pourtant c'est très cinématographique et en une phrase, il t'explique quelque chose ou il vient te toucher là où il faut. Où il met une situation, il met une situation en une phrase, c'est très, enfin, moi je mets ça au-dessus de Bob Dylan ou de, enfin, peut-être pas au-dessus de Leonard Cohen. Enfin, je trouve que c'est Bruce Springsteen, c'est vraiment le songwriting vraiment simple et qui parle à tout le monde, alors que Bob Dylan, c'est très pointu, et Leonard Cohen aussi, quoi.
0: Ouais, c'est un peu plus intello, quoi.
2: Oui, c'est ça. Alors que Bruce Springsteen, il n'y a pas du tout cette volonté-là. C'est vraiment peut-être à ses débuts, un peu, si on connaît sa carrière. Mais après, c'est vraiment, il voulait parler aux classes populaires, et tout en faisant du rock. Après, ça a été très mainstream, mais pas trop non plus. Enfin, il a toujours été...
0: Entre
2: les deux. Et moi, j'ai commencé à... Enfin, j'ai écouté... moi, les premiers coups de guitare que j'ai fait, c'est en apprenant du Neil Young, par exemple. Mais...
0: Qui est plus intello aussi.
2: Ah, pas tant que ça. Moi, je trouve pas. Moi, je trouve... C'est un peu de la poésie, genre... un peu des poèmes un peu simples. Moi, en tout cas... quand j'étais plus jeune, je comprenais moins l'anglais, voilà. Ouais. Mais Neil Young, je comprenais. Bob Dylan, c'était un peu plus dur. Et Leonard Cohen, on n'en parle pas. Il y a tellement de références bibliques et tout ça.
0: En plus.
2: Voilà, donc il faut avoir fait son catéchisme et être très cultivé. Alors que Neil Young ou Bruce Springsteen, je trouve que ces gens, en une phrase, ils peuvent te toucher et puis raconter une situation, qu'elle soit vraiment ancrée dans le réel ou pas du tout. Hein.
0: Ouais.
2: Voilà.
0: T'as choisi... Oui, vas-y.
2: Et puis, moi, je trouve que, par exemple, Bruce Springsteen, il m'a beaucoup parlé parce que j'ai vécu dans une petite ville du Grand Est, le Grand Est, comme on l'a nommé.
0: Qui n'existe plus, qui n'existait pas à l'époque, a priori.
2: Oui, voilà, c'est vrai. En plus, c'était la Champagne-Ardenne, la région. Et du coup... qui était très désindustrialisé.
0: Donc ce qu'il racontait, ça parlait, quoi.
2: Ouais, grave. En fait, j'étais étonné qu'un qu'un gars qui chantait dans les années 70-80 racontait ce que mes parents vivaient ou ce que je voyais, par exemple, dans mon quartier, quoi. Mmh. Des gens qui travaillaient dans les usines et puis tout d'un coup ils étaient au chaume du ou des histoires genre la voisine, elle a 17 ans, tout d'un coup, elle tombe enceinte, ouais. Et puis ils sont obligés d'aller au boulot et tout. Ouais, et ma mère et mon beau-père tenaient un bar tabac, donc ça, je le voyais tous les jours. Et quand j'ai commencé, qui était Bruce Springsteen, j'ai commencé à bien comprendre l'anglais.
0: D'accord.
2: Et ces textes, j'ai trouvé...
0: Mais raconte ma vie, quoi.
2: En tout cas, ce que je vois, ouais, pas la mienne, mais en tout cas ce que je vois, parce qu'il raconte la vie des autres, c'est ça aussi.
0: Ton environnement.
2: Ouais, c'est ça qui était fou. Ouais. Un mec qui est si loin et en temps et en lieu, quoi.
0: On appelle ça la mondialisation, peut-être aussi.
2: Ouais, je sais pas. J'ai pas réfléchi, mais peut-être. Ouais. Mais en tout cas, l'industrie.
0: Ouais.
2: L'industrie, tout ça.
0: Là-dessus, je t'aiderai pas.
2: Ouais, voilà.
0: Étant aussi un peu dyslexique. Désindustrialisation.
2: Exactement, ouais, merci.
0: C'est dur. Alors, t'as choisi un morceau qui s'appelle Roulette.
2: Ouais, je l'ai découvert récemment. Donc, des morceaux qu'on découvre récemment de Bruce Springsteen, il y en a pas beaucoup. Mm-hmm. Du coup, et j'ai trouvé que ça changeait un peu de ce qu'on pense de Bruce Springsteen, qui est plus rock mainstream, ouais, et tout ça. Là, c'est vraiment un morceau qui, comme son nom l'indique, ça déroule, quoi. Genre, et le morceau, ça parle d'un gars qui travaille dans une usine nucléaire. Et à la fin des années 70, il y a eu
0: un accident
2: nucléaire aux États-Unis. Et du coup, ça raconte ça. C'est un gars qui dit mais vous, en fait, vous jouez à la roulette avec nos vies en nous faisant travailler comme ça, avec sans conditions, sans sécurité, ouais, quoi. Voilà. Bon, bref.
0: Alors, j'ai appris que c'était un morceau qu'il avait enregistré en 79.
2: Ouais.
0: Mais en fait, il est paru plus tard, 10 ans plus tard, sur une phase B. J'ai lu ça quelque part,
2: oui,
0: sur One Step Up, sur la phase B de One Step Up, qui c'est juste une phase B. Il est même pas, a priori, pas sorti sur un album. Et après, il est sorti sur une. Il y a eu des inédits ou je sais pas quoi. Il est sorti sur des inédits récemment.
2: Ouais, parce qu'il a été enregistré à l'époque de The River.
0: Oui.
2: Pour l'album The River, mais je sais pas pourquoi ça a été écarté, parce que le morceau c'est une tuerie, mais. Mais moi, je l'ai découvert justement avec les inédits de, okay, qui s'appellent Ties and Blind, qui sont les inédits de The River.
0: Ouais.
2: Et j'ai découvert récemment dans ces inédits-là. Donc voilà.
0: Donc c'est parti, on va écouter Roulette.

0: c'est les tambours du Bronx ou les tambours atomiques, je ne sais pas trop. Roulette de Bruce Springsteen, c'est sorti en 79 et c'est un inédit, donc il est sur une face B, une vieille face B qui est sortie en 88 et sur les inédits de The River, c'est ça,
1: ouais,
0: qui est sorti récemment.
1: Ouais, c'est ça.
0: Donc on va continuer un petit peu sur tes choix musicaux et du coup on va remonter un peu dans le temps, hein, dans le futur. Et on va parler d'un artiste anglais, Archie Marshall, qui est plus connu sous le nom de King Gruel. Et ça, du coup, je connais un peu mieux.
1: Oui, oui, oui. Mais à l'époque, il s'appelait Zoukid.
0: Zoukid, ouais.
1: Mais ouais. Et ouais, du coup, moi, cet artiste-là, ça a été, en fait, aux alentours de ces années-là, c'est là que j'ai découvert un peu la musique indé. Et la musique un peu, il y a eu une vague de musique indé très qui m'a beaucoup, qui m'inspire toujours beaucoup, et comme King Cruel, il y avait Waves, il y avait Mac DeMarco. Enfin, je dis comme s'ils sont, ils sont pas morts. Hein.
0: Mac DeMarco que j'ai raté. C'était bon, c'est mon chouchou, Mac DeMarco. J'adore. Mm-hmm. Et je voulais prendre des places là. Il jouait à Salle Playel. Et...
1: Ah oui, oui. Et dernièrement, ouais.
0: Même le jour où j'ai appris, il y avait déjà plus de place.
1: Ah bah oui, bah oui. Voilà, et plein. Et il y avait qui, Ty Segall, tout ça. Et ça vraiment, c'est quelque chose qui, ça m'a explosé à la figure, toute cette musique indé. Et surtout qui était enregistrée avec 3 Francis Sous et plutôt. Plutôt mal enregistré, mais avec classe, avec panache, je sais pas comment dire.
0: Des Y, des Daiwi, comment dire.
1: Tu le fais toi-même. DIY. DIY, do it yourself. Mac DeMarco, c'est tout à fait ça. Ouais. Et moi, ça m'a beaucoup inspiré, en fait, et ça m'a dit, on n'est pas obligé de faire des trucs trop précis ou enregistrés dans des grands studios et tout. Et j'applique cette théorie toujours aujourd'hui.
0: Il y a aussi, quand tu parles de ça, ça me fait penser au... Je fais un peu d'histoire. Au punk, en fait. Mm-hmm. Ils écoutaient Led Zepp, genre de choses, des mecs qui jouaient super bien et tout ça. Puis un jour, ils ont entendu d'autres groupes comme Iggy Pop. Ils ont fait, mais en fait, on peut jouer 2 accords et faire de la musique. Et ça a emmené la vague pop.
1: Mais les punks étaient très inspirés par les trucs un peu rock and roll des années 50, très mal enregistré, très bizarre, un peu genre comme les Surfing Birds ou des trucs comme ça, où juste c'était everybody's a bad bird, des trucs comme ça. Et quand t'écoutes ça, t'écoutes des albums punk comme les Ramones, tu comprends tout de suite d'où ça vient, quoi.
0: Et puis on avait marre d'entendre les solos de guitare.
1: Il y a ça aussi,
0: les enregistrements grandiloquents des années 70.
1: Ouais, c'est ça.
0: Donc du coup, on va écouter King Cruel. À cette époque-là, comme tu disais, il s'appelait Zoukid. C'est sorti en 2010 et le morceau s'appelle Out Getting Ribs. Et on va mettre un petit jingle avant.
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0: À Out Getting Ribs de Zoo King ou de King Gruel. Voilà, bah c'était très bien. Merci beaucoup, Alan, pour ce petit morceau.
1: Pas de rien.
0: Bien sympathique. Et puis bon, on va arrêter un peu parler des autres et on va parler de toi, parce que Alt Twin.
1: Oui.
0: C'est toi.
1: Oui, bah c'est. En tout cas, c'est moi qui compose et qui écris les chansons. Après, voilà, et j'ai des musiciens et musiciennes qui jouent pour moi. Chloé de Caïman, dont on va écouter un morceau après.
0: Après.
1: Et Romain de Ulysse Van Ecstasy. J'ai pas mis de morceau de lui parce qu'il y avait assez de mecs dans la.
0: Oui, c'est vrai, t'as raison.
1: Donc voilà. Et
0: Ulysse qu'on a déjà reçu dans le Bazar Azik, hein, donc faut aller dans mes archives et vous pouvez retrouver son interview.
1: Oui, tu me disais que c'était ton premier,
0: un de tes premiers.
1: Un de tes premiers invités.
0: Mon premier, c'était Westperland.
1: Bah voilà. Et il y a Sabrina qui joue de la basse. Romain, il joue de la batterie. Parce qu'à la base, il est batteur avant de jouer de la guitare. Et c'est marrant parce que, Romain, en fait, il avait pas joué de batterie depuis 4 ans. Et quand je lui ai dit, ah, viens, tu veux pas jouer de la batterie sur mes morceaux et tout. Donc il y a eu un petit redémarrage de dérouillage d'huile pour le remettre en route, mais maintenant il s'arrête plus de jouer.
0: Ah, voilà. Tant mieux.
1: Et Sabrina qui était à la basse mais qui est partie récemment. Mm-hmm. Parce que bon bah voilà, elle fait des tournées avec Franz Ferdinand, donc on peut pas.
0: Elle est beaucoup prise.
1: Du coup, bah c'est une copine à nous, Charlotte, qui l'a remplacée. Voilà.
0: Et toi, la musique, ça vient d'où? C'est parce que tu me parlais beaucoup des textes.
1: Mmh.
0: Donc ça part du texte, ça part.
1: Ouais, ça part un peu des deux. J'essaie de. Souvent, j'écris plein de textes un peu partout. Et puis j'ai deux trois idées qui balbutient. Dans les mains et dans ma guitare ou au piano, et puis j'essaye de faire coller les deux, et quand ça colle pas, bah je change une phrase, et puis voilà, ou je change une note, et puis voilà, ça, j'essaye de faire un puzzle entre les deux et de trouver un compromis entre le texte et la compo, voilà. Ou sinon j'ai une compo et puis j'écris par dessus, ou sinon j'ai un texte et puis je compose par dessus. Franchement, il n'y a pas de logique. J'essaye d'avoir le sentiment du devoir accompli. je cherche pas de. Je suis pas industriel, j'ai pas de méthode précise, et puis ça part, je fais 120 morceaux. Je fais de la musique, quoi. Voilà. Je fais pas de l'industrie.
0: Du coup, on va écouter un titre de ton album, de l'EP qui s'appelle merci pour les dyslexiques, hein, français, Comme flou, c'est ça?
1: Oui, tout à fait.
0: Comme flou. J'ai du mal à le dire ce mot.
1: Écoute, on t'en voudra pas.
0: Donc c'est un titre qui s'appelle Teach Me How to Ride. Donc t'as envie de monter quelque chose? Apprendre à monter quelque chose?
1: Non, Teach Me How to Ride, ça veut dire apprends-moi à conduire.
0: À conduire, ouais, parce que moi c'est grimper.
1: ou ça veut dire apprends-moi à surfer ou riding, quoi.
0: Pour moi c'était chevaucher aussi.
1: Riding. Ouais, take for a ride, ça veut dire plein de trucs, ça veut dire faire du skate, voilà, ça peut c'est prendre son véhicule et puis et puis voilà.
0: Et puis voyager. Donc on y va.

0: to Ride, c'est sorti sur l'EP de Come Through de Altwin et on est content de recevoir Alan du groupe qui est avec nous. Et comme tout le monde le sait, il est de bon ton dans le Bazar Azik de faire découvrir des amis musiciens. Et du coup, tu nous as choisi quel groupe ?
1: Le groupe de Sabrina qui était à la basse, Irnie Nimons, et avec un morceau qui s'appelle Quelqu'un de bien.
0: Et on y va.

0: J'ai deux titres, donc Quelqu'un de bien de Irini Mons, c'est une habitante touchée par une météorite, l'album.
1: Oui, tout à fait.
0: Touché en 2024. Alors je rajoute juste un petit mot, moi je suis très fier de ce groupe-là, parce qu'il y a trois musiciens de ce groupe qui viennent de mon petit village, Villard-de-Lans et Lens-en-Vercors, du Vercors, et voilà, donc c'est la génération après moi et on est très contents. Et je crois qu'en plus ils ont un gros truc, hein. Ils font la tournée de Franz Ferdinand. Donc,
1: ouais, tout à fait, une partie de leur tournée européenne.
0: Donc très fier des petits gars de Villard-de-Lans. Et puis on va continuer, Surf Curse.
1: Oui, c'est ça, ouais. Le groupe c'est Surf Curse.
0: Ouais, je m'embrouille pas, le titre c'était Midnight Cowboy. Et donc tu disais que tes choix musicaux faisaient partie un peu des inspirations de l'EP que...
1: Eh ben ouais, tout à fait.
0: Tu viens de sortir, hein.
1: Ouais, tout à fait. Par exemple, R.I.P. Ohio 1984, c'est très inspiré de Bruce Springsteen. Alors pas forcément de cette chanson-là, ouais. Mais d'autres chansons en globalité. Par exemple, un Midnight Cowboy de Surf Curse, ça m'a beaucoup inspiré Teach Me How to Ride, par exemple.
0: Ouais. Donc des titres qu'on a écoutés en plus.
1: Oui, c'est ça. J'ai essayé de mettre un peu ce que j'avais comme idée, comme référence par morceau. Donc voilà. Et puis par exemple le morceau de King Krul, enfin Zoo Kid, c'est ce que j'avais en tête quand j'ai fait When We Were Young, par exemple.
0: Donc le prochain morceau qu'on va écouter.
1: Ouais, tout à fait.
0: Et donc ton EP est sorti il y a combien de temps déjà?
1: C'était fin août, 28 août.
0: Voilà. Donc une petite ça fait quoi, 6 mois, un peu moins, 4-5 mois?
1: Ouais.
0: Et du coup, tu tournes un petit peu, on peut te voir un peu en concert.
1: Oui, alors je serai je sors l'agenda.
0: L'agenda.
1: Parce que je suis le roi pour me tromper sur les dates. Je confonds tout. Alors, le 11, je serai au Brin de Zinc.
0: 11 décembre.
1: Non, 11 février.
0: Février.
1: Merci de préciser. Et le 12 février, je serai à Grenoble.
0: Bobine, non?
1: Je sais pas encore la salle, parce qu'il y a la bobine a des problèmes.
0: Ah oui, ça a fermé, oui. Ouais.
1: Ça a pas totalement fermé, mais maintenant c'est plus un squat. Pour l'instant, on sait pas où on joue, mais on jouera à Grenoble, en tout cas. Ça, c'est sûr. Le 12 février. Voilà. Et il y a des dates qui vont arriver au printemps, cet été, normalement, dans des festivals. À la rentrée, Altwin, les dates tombent un peu comme ça. Il n'y a pas vraiment de tournée organisée. Ouais. J'ai pas une entreprise derrière moi pour me faire tourner. Je suis pas Franz Ferdinand.
0: Ah bon?
1: Bah ouais. Dommage, hein. Quoique, bon.
0: C'est ce que j'allais dire. Bah, déjà, c'est bien mieux que leur dernière production, de loin.
1: Écoute, je l'ai pas écouté, mais je le dis, je t'en laisse critique.
0: When we were young, c'est ça?
1: Ouais, exactement.
0: Allez,
1: bravo.
0: On était jeunes.

0: When We Were Young de Altwin, tiré de l'album Come Through, c'est sorti en 2025. Et nous avons toujours Alan qui est avec nous. Et on va continuer à parler. Bah, on va parler d'une de tes musiciennes. Tu voulais nous faire écouter ça, je crois.
1: Ouais, la guitariste solo du groupe, Chloé de Caïman. Elle a sorti un album récemment,
0: ouais,
1: qui s'appelle le Dreamcore, et du coup c'est bien de voilà
0: de faire écouter les potes.
1: ouais voilà, et puis il est très bien et il sonne très bien, et puis j'étais un peu derrière la cuisine interne de cet album, et il y a eu un très gros travail, et c'est un très bon album qui est sorti, voilà.
0: Donc on va écouter Dream A Ways To See Dead People Again, avec un super accent, donc Dreamcore de Caïman, et c'est sorti en 2024, j'ai noté.
1: C'est plus 2025.
0: Ouais, je crois que c'est 2025. Ouais.
1: Ouais, c'est en septembre dernier.
0: Ouais. Bon, c'est peut-être un single qui est sorti peut-être un peu avant. Donc l'album est sorti en 2024. Caïman.

0: Et voilà, on a commencé par Caïman, donc Dream Airways to See Dead People Again, avec mon super accent toujours. Caïman qui est Chloé, qui joue aussi avec Alan dans Altwin, qui fait les guitares. Ouais. Et on a enchaîné par un autre groupe qui est du coin aussi, qui c'est bien de se reformer, tu m'as expliqué. Ouais. Donc le titre s'appelle Helsinki 1952 et c'est tiré de l'album de Colors qui est sorti en 2012. Donc tu nous as parlé de concert.
1: Du groupe Sport.
0: Sport, je l'ai pas dit.
1: Oui, tout
0: ouais.
1: à fait.
0: Ouais, c'est la fin de l'émission, c'est moi qui est fatigué, c'est pas toi, tu vois. Donc avant de se quitter, on fait comment pour suivre Altwin? Eh ben, explique-nous tout ça.
1: Eh ben, vous pouvez me suivre sur Instagram, du coup, altwin.band, band comme le groupe de musique en anglais. Et puis sur Facebook, normalement, Altwin, c'est assez facile à trouver. Et puis, c'est une photo de moi un peu floue, bleu-violet, voilà.
0: On le trouve sur Bandcamp aussi?
1: Tout à fait, sur Bandcamp.
0: Si on veut acheter l'album numériquement.
1: Ouais, voilà. Je ne l'ai pas sorti en physique. Mm-hmm. Voilà, mais il est sur Bandcamp, sur les plateformes de streaming, voilà. Si vous avez ça et sur YouTube.
0: Et mon petit toi m'a dit que il y a quelque chose de plus gros qui est en train de se préparer, c'est ça?
1: Oui, j'écris un album pour Altwin du coup, mais ça mature. Ça mature, voilà. Ouais. J'ai même pas fini encore l'album, donc.
0: Ça travaille dur.
1: Mais ça travaille, je suis dans un tunnel depuis septembre. Parce qu'en fait, l'EP que j'ai sorti, en fait, c'était vraiment pour tester, voir où je voulais aller, quand je voulais faire ce premier album de Altwin, où je voulais aller. Et du coup, j'ai fait plein de morceaux différents pour voir un peu comment j'allais réaliser ces trucs-là. Voilà, c'était vraiment un album de test. Et c'est vrai que je ne l'ai pas dit, mais voilà.
0: Du coup, on va se quitter avec un dernier morceau que tu vas nous jouer en live. Donc juste en petite conclusion, pour suivre l'actualité de l'émission, hein, on n'oublie pas la page Facebook et Instagram du Bazar Azik, parce qu'il y a des anciens qui écoutent, donc Facebook est toujours là. Alors n'hésitez pas à les liker, hein, et pour écouter les émissions, on va sur le site de Kaladma Radio, rubrique les émissions musicales, le Bazar Azik. Donc la guitare est prête. Et puis tu vas nous faire un petit morceau.
1: Pas de soucis.
0: You are alone?
1: You are not alone.
0: You are not alone. Non, t'es pas seul.
1: Ouais, c'est ça.
0: Allez, merci pour tout et à bientôt.
1: À bientôt.

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